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0: Il est 3h. 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
1: Bonjour à tous. Patrick Bruel, déféré et présenté à un juge d'instruction ce mercredi matin. Le chanteur avait vu sa garde à vue prolongée de 24 heures après plusieurs accusations de viol et d'agression sexuelle par plusieurs femmes. De son côté, Patrick Bruel a fait savoir qu'il était à la disposition de la justice pour répondre dans le cadre de la procédure judiciaire. Les déclarations politiques se succèdent suite à la polémique autour de la mort de Liana la semaine dernière. Sébastien Lecornu annonçait dans la journée sa volonté de mettre en place plusieurs mesures, notamment alourdir les peines pour les violeurs en série. Même son de cloche chez Aurore Berger. La ministre déléguée chargée de l'égalité entre les femmes et les hommes se dit favorable à la perpétuité pour des viols commis sur des mineurs. Des déclarations qui interviennent quelques heures après celles de l'avocat des parents de la jeune collégienne de 11 ans. Maître François Roujou de Boubet s'est exprimé depuis Fleurance dans le Gers ce mardi en fin d'après-midi. Il estime que les moyens de la justice doivent être renforcés pour éviter d'autres affaires Liana. Une marche blanche en hommage à la jeune fille s'est déroulée ce mardi en début de soirée en Charente-Maritime. Dans le reste de l'actualité, une réplique américaine est promise par Donald Trump, annonce du président américain après la destruction d'un hélicoptère américain par l'Iran près du détroit d'Ormuz. Une attaque qui intervient alors que Donald Trump a affirmé que la diplomatie menait ses derniers efforts pour mettre fin au conflit qui dure depuis plus de 100 jours. Il devra patienter encore quelques mois. Sébastien Delogu voit son procès renvoyé au 21 octobre. Le député de la France Insoumise est poursuivi pour la diffusion de documents personnels d'un entrepreneur à qui il reprochait ses liens avec Israël. Sébastien Delogu risque 5 ans de prison et 750 000 euros d'amende. Et puis, après l'équipe masculine, l'équipe de France féminine aura elle aussi le droit à sa Coupe du Monde. Les Bleus se sont imposés 1-0 face à l'Irlande lors du dernier match de qualification au Mondial qui se tiendra au Brésil en 2027. Voilà pour l'essentiel de l'actualité. Très bonne journée à tous.

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1: Bonjour à tous. Patrick Bruel, déféré, est présenté à un juge d'instruction ce mercredi matin. Le chanteur avait vu sa garde à vue prolongée de 24 heures après plusieurs accusations de viol et d'agression sexuelle par plusieurs femmes. De son côté, Patrick Bruel a fait savoir qu'il était à la disposition de la justice pour répondre dans le cadre de la procédure judiciaire. Les déclarations politiques se succèdent suite à la polémique autour de la mort de Liana la semaine dernière. Sébastien Lecornu annonçait dans la journée sa volonté de mettre en place plusieurs mesures, notamment alourdir les peines pour les violeurs en série. Même son de cloche chez Aurore Berger. La ministre déléguée chargée de l'égalité entre les femmes et les hommes se dit favorable à la perpétuité pour des viols commis sur des mineurs. Des déclarations qui interviennent quelques heures après celles de l'avocat des parents de la jeune collégienne de 11 ans. Maître François Roujou de Boubé s'est exprimé depuis Florence dans le Gers ce mardi en fin d'après-midi. Il estime que les moyens de la justice doivent être renforcés pour éviter d'autres affaires Liana. Une marche blanche en hommage à la jeune fille s'est déroulée ce mardi en début de soirée en Charente-Maritime. Dans le reste de l'actualité, une réplique américaine est promise par Donald Trump, annonce du président américain après la destruction d'un hélicoptère américain par l'Iran près du détroit d'Ormuz. Une attaque qui intervient alors que Donald Trump a affirmé que la diplomatie menait ses derniers efforts pour mettre fin au conflit qui dure depuis plus de 100 jours. Il devra patienter encore quelques mois. Sébastien Delogu voit son procès renvoyé au 21 octobre. Le député de la France Insoumise est poursuivi pour la diffusion de documents personnels d'un entrepreneur à qui il reprochait ses liens avec Israël. Sébastien Delogu risque 5 ans de prison et 750 000 euros d'amende. Et puis, après l'équipe masculine, l'équipe de France féminine aura elle aussi le droit à sa Coupe du Monde. Les Bleus se sont imposés 1-0 face à l'Irlande lors du dernier match de qualification au Mondial qui se tiendra au Brésil en 2027. Voilà pour l'essentiel de l'actualité. Très bonne journée à tous.

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1: Bonjour à tous, Patrick Bruel déféré et présenté à un juge d'instruction ce mercredi matin. Le chanteur avait vu sa garde à vue prolongée de 24 heures après plusieurs accusations de viol et d'agression sexuelle par plusieurs femmes. De son côté, Patrick Bruel a fait savoir qu'il était à la disposition de la justice pour répondre dans le cadre de la procédure judiciaire. Les déclarations politiques se succèdent suite à la polémique autour de la mort de Liana la semaine dernière. Sébastien Lecornu annonçait dans la journée sa volonté de mettre en place plusieurs mesures, notamment alourdir les peines pour les violeurs en série. Même son de cloche chez Aurore Berger. La ministre déléguée chargée de l'égalité entre les femmes et les hommes se dit favorable à la perpétuité pour des viols commis sur des mineurs. Des déclarations qui interviennent quelques heures après celles de l'avocat des parents de la jeune collégienne de 11 ans. Maître François Roujou de Boubé s'est exprimé depuis Fleurance dans le Gers ce mardi en fin d'après-midi. Il estime que les moyens de la justice doivent être renforcés pour éviter d'autres affaires Liana. Une marche blanche en hommage à la jeune fille s'est déroulée ce mardi en début de soirée en Charente-Maritime. Dans le reste de l'actualité, une réplique américaine est promise par Donald Trump, annonce du président américain, après la destruction d'un hélicoptère américain par l'Iran près du détroit d'Ormuz. Une attaque qui intervient alors que Donald Trump a affirmé que la diplomatie menait ses derniers efforts pour mettre fin au conflit qui dure depuis plus de 100 jours. Il devra patienter encore quelques mois. Sébastien Delogu voit son procès renvoyé au 21 octobre. Le député de la France Insoumise est poursuivi pour la diffusion de documents personnels d'un entrepreneur à qui il reprochait ses liens avec Israël. Sébastien Delogu risque 5 ans de prison et 750 000 euros d'amende. Et puis, après l'équipe masculine, l'équipe de France féminine aura elle aussi le droit à sa Coupe du Monde. Les Bleus se sont imposés 1-0 face à l'Irlande lors du dernier match de qualification au Mondial qui se tiendra au Brésil en 2027. Voilà pour l'essentiel de l'actualité. Très bonne journée à tous.

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1: Bonjour à tous. Les tensions de plus en plus vives au Moyen-Orient. Les États-Unis ont annoncé avoir frappé à plusieurs reprises l'Iran. Des explosions ont ainsi été signalées autour du détroit d'Ormuz. Une attaque présentée comme des représailles à la destruction d'un hélicoptère américain. Plus tôt, Donald Trump avait assuré qu'il voulait une riposte très forte et très puissante. La réaction iranienne a été immédiate. Les gardiens de la révolution ont lancé une attaque de drones contre une base américaine à Bahreïn, mais également en Jordanie. De son côté, le Koweït annonce viser des cibles aérienne hostile au-dessus de son territoire. Dans le reste de l'actualité, le gouvernement directement mis en cause après la mort de Liana dans le Gers. L'avocat de la famille de la jeune fille a ainsi dénoncé hier soir les moyens accordés à la justice. Maître François Roujou de Boubet qui a directement interpellé Emmanuel Macron. L'avocat reproche au chef de l'État de ne vouloir entendre aucun argument de moyens dans cette affaire. De son côté, Sébastien Lecornu a présenté une série de mesures après une réunion de crise à Matignon. Le Premier ministre propose de renforcer les peines pour les violeurs en série sur mineurs. Concernant les crimes contre les enfants, les actes d'enquête devront être effectués dans un délai maximal de 3 mois. Patrick Bruel doit être présenté à un juge ce matin à l'issue de sa garde à vue. Le chanteur et comédien de 67 ans est entendu depuis lundi pour des faits qui concernent 13 victimes présumées. Il est, on le rappelle, accusé par plusieurs femmes de viol et d'agression sexuelle. C'est très compliqué ce matin sur les rails. Les syndicats appellent à la grève ce mercredi à la SNCF, un mouvement pour dénoncer les réorganisations du groupe ferroviaire. Un TGV sur 3 en moyenne est annulé. Comptez également un intercité sur 2. Le trafic régional est également fortement perturbé. Et puis on termine avec du football, direction Boston. À 6 jours de son entrée dans la Coupe du Monde, l'équipe de France de foot s'envole aujourd'hui pour les États-Unis. Le décollage est prévu à 13h cet après-midi. Les joueurs s'installeront dans un prestigieux hôtel 5 étoiles, le Four Seasons, situé en plein centre-ville de Boston. Excellent début de journée à tous.
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3: Nuages et soleil ce matin dans la pointe du Cotentin, partout ailleurs un peu plus de grisaille et quelques ondées sous forme d'averse dans l'après-midi. La perturbation va s'évacuer par l'est du département, persisteront encore de la grisaille et de petites ondées dans le secteur de Saint-Lô et de 40 ans en soirée. Tout le monde sera au sec. Les températures comptent 14 degrés pour Jobourg et Avranches, 15 à Valognes, Coutances, Granville et Mortain, 16 à Cherbourg, 40 ans et Saint-Lô dans l'après-midi. Les températures seront comprises entre 15 et 17 degrés. Côté mer, elle sera peu agitée avec un vent de secteur ouest qui va souffler entre 30 et 40 km/h en rafale. Basse à 9h49, la mer sera haute à 13h31. Un COEF de 52, il est en hausse.
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1: Et nous sommes le 10 juin, aujourd'hui nous fêtons les Landry. Et en ce 10 juin, je pourrais vous parler de la première édition de la compétition d'aviron entre les étudiants anglais d'Oxford et de Cambridge en 1829 ou en 1610 des premiers colons hollandais qui s'installent sur l'île de Manhattan. J'aurais aussi pu vous parler de l'entrée en guerre de l'Italie fasciste aux côtés de l'Allemagne nazie en 1940. Mais le 10 juin 1944, c'est un autre massacre qui se déroule dans un petit village à une vingtaine de kilomètres de Limoges, au Radour-sur-Glane. Ce massacre est perpétré par trois sections de la division Waffen-SS Das Reich, décimée lors de sa retraite du front russe. Elle est reconstituée près de Bordeaux au printemps 1944. Elle est envoyée dans les environs de Montauban où elle commence ses exactions. Le 9 juin, le régiment reçoit alors l'ordre de rejoindre le front ouvert par le débarquement des forces alliées en Normandie. Le 10 juin, 200 Waffen-SS commandés par le capitaine Kahn entrent dans Oradour. Les habitants sont systématiquement rabattus vers l'intérieur du bourg et rassemblés sur le champ de foire. Les hommes sont séparés des femmes et des enfants qui sont conduits dans l'église. Les hommes sont exécutés simultanément. Le village est pillé et incendié. Les femmes et enfants sont massacrés dans l'église. On dénombrera 643 victimes, dont 350 femmes et enfants. Seule une trentaine d'habitants survivent au massacre. La citation du jour est signée de Victor Hugo. La guerre, c'est la guerre des hommes. La paix, c'est

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1: Bonjour à tous. Les tensions de plus en plus vives au Moyen-Orient. Les États-Unis ont annoncé avoir frappé à plusieurs reprises l'Iran. Des explosions ont ainsi été signalées autour du détroit d'Ormuz. Une attaque présentée comme des représailles à la destruction d'un hélicoptère américain. Plus tôt, Donald Trump avait assuré qu'il voulait une riposte très forte et très puissante. La réaction iranienne a été immédiate. Les gardiens des révolutions ont lancé une attaque de drones contre une base américaine à Bahreïn, mais également en Jordanie. De son côté, le Koweït annonce viser des cibles aérienne hostile au-dessus de son territoire. Dans le reste de l'actualité, le gouvernement directement mis en cause après la mort de Liana dans le Gers. L'avocat de la famille de la jeune fille a ainsi dénoncé hier soir les moyens accordés à la justice. Maître François Roujou de Boubet qui a directement interpellé Emmanuel Macron. L'avocat reproche au chef de l'État de ne vouloir entendre aucun argument de moyens dans cette affaire. De son côté, Sébastien Lecornu a présenté une série de mesures après une réunion de crise à Matignon. Le Premier ministre propose de renforcer les peines pour les violeurs en série sur mineurs. Concernant les crimes contre les enfants, les actes d'enquête devront être effectués dans un délai maximal de 3 mois. Patrick Bruel doit être présenté à un juge ce matin à l'issue de sa garde à vue. Le chanteur et comédien de 67 ans est entendu depuis lundi pour des faits qui concernent 13 victimes présumées. Il est, on le rappelle, accusé par plusieurs femmes de viol et d'agression sexuelle. C'est très compliqué ce matin sur les rails. Les syndicats appellent à la grève ce mercredi à la SNCF, un mouvement pour dénoncer les réorganisations du groupe ferroviaire. Un TGV sur 3 en moyenne est annulé. Comptez également un intercité sur 2. Le trafic régional est également fortement perturbé. Et puis on termine avec du football, direction Boston. À 6 jours de son entrée dans la Coupe du Monde, l'équipe de France de foot s'envole aujourd'hui pour les États-Unis. Le décollage est prévu à 13h cet après-midi. Les joueurs s'installeront dans un prestigieux hôtel 5 étoiles, le Four Seasons, situé en plein centre-ville de Boston. Excellent début de journée à tous.
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3: Nuages et soleil ce matin dans la pointe du Cotentin, partout ailleurs un peu plus de grisaille et quelques ondées sous forme d'averses dans l'après-midi. La perturbation va s'évacuer par l'est du département, persisteront encore de la grisaille et de petites ondées dans les secteurs de Saint-Lô et de 40 ans en soirée. Tout le monde sera au sec. Les températures comptaient 14 degrés pour Jobourg et Avranches, 15 à Valognes, Coutances, Granville et Mortain, 16 à Cherbourg, 40 ans et Saint-Lô dans l'après-midi. Les températures seront comprises entre 15 et 17 degrés. Côté mer, elle sera peu agitée avec un vent de secteur ouest qui va souffler entre 30 et 40 km/h en rafale. Basse à 9h49, la mer sera haute à 13h31, un COEF de 52. Il est en hausse.
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0: Bélier, vous voulez que l'on reconnaisse vos talents au grand jour et vous faites ce qu'il faut pour que votre travail soit encensé.
1: Taureau, vous donnez la pleine mesure de vos capacités en multipliant les initiatives et en étant plus entreprenant.
2: Gémeaux, quelle tenue ! Vous utilisez votre potentiel énergétique de façon optimum.
3: Cancer, vous débordez d'enthousiasme. Vous vaquez à vos occupations quotidiennes avec zèle et efficacité.
4: Lion, un regain de tension est à prévoir aujourd'hui. Anticipez la situation en prenant quelques jours de vacances.
5: Vierge, faites profil bas, ne polémiquez pas en famille.
6: Mettez-vous en dehors de ces querelles intestines.
7: Balance, il vaut mieux attendre que la situation s'améliore.
8: Prenez du recul, votre marge de manœuvre est bien mince.
9: Scorpion, au lieu de vous angoisser inutilement, pratiquez la pensée positive.
10: Sagittaire, vaquez à vos occupations quotidiennes sans faillir.
11: Vos supérieurs ne pourront rien vous reprocher.
12: Capricorne, oxygénez-vous à la campagne, vous en avez besoin.
13: Verseau, il y a du mouvement aujourd'hui, vous vous transformez en véritable tornade blanche.
14: Poisson, avis aux célibataires, ne négligez aucune opportunité de sortie et acceptez toutes les invitations.
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Ellie Goulding sur CFM avec son titre Burn pour vous souhaiter la bienvenue ainsi qu'un bon réveil dans De Bons Matins sur CFM. Il est 7h.

0: Et on commence comme d'habitude cette matinale avec vos infos de la Manche présentées par Jean-Luc Herman. Bonjour Jean-Luc.
1: Bonjour Jean-Marc, bonjour à tous. Un incendie s'est déclaré hier en début d'après-midi dans un hôtel du centre-ville de Saint-Lô. D'importants moyens ont été dépêchés sur place pour éviter la propagation des flammes. Les autorités ont demandé aux proches riverains de se calfeutrer pour se prémunir des fumées. Un incendie qui pourrait provenir de travaux d'étanchéité réalisés sur le toit de l'établissement. Une enquête est ouverte. Camille Marguerite, la nouvelle première édile de Cherbourg-en-Cotentin, a décidé de revoir l'organigramme des services de la mairie et de placer au poste de DGS, comprenez le directeur général des services, un collaborateur qui a la même sensibilité et la même vision politique. Actuellement sous-directeur des services de la communauté d'agglomération de Cherbourg, Gaël Gosselin va se déplacer de quelques centaines de mètres pour intégrer ses nouvelles fonctions le 1er juillet prochain. Un homme de 30 ans a comparu devant le tribunal de Cherbourg pour des faits de harcèlement sur sa compagne qu'il avait lui-même quittée quelques mois plus tôt. 14 faits qui ont été recensés dans le secteur de Sioville, dont 3 intrusions au domicile de la victime et des dégradations sur son véhicule. Le mis en cause a écopé de 140 heures de travail d'intérêt général qu'il devra exécuter dans les 18 mois. Une partie des AESH, les accompagnants d'élèves en situation de handicap, se sont réunis hier sous les fenêtres de la sous-préfecture de Cherbourg pour demander un véritable statut de leur profession et une meilleure rémunération. Ils étaient une 60aine à manifester hier et à demander de meilleures conditions de travail et le respect de la loi de 2005 qui prévoit un accompagnement de 1 ou 2 élèves, alors qu'en réalité, chaque AESH doit s'occuper de 4 ou 5 enfants sous l'île. Un des manifestants. Suite à l'appel de 4 syndicats, la circulation des trains en Normandie sera fortement impactée par un mouvement de grève. Seulement 1 train sur 3 devrait circuler aujourd'hui, a annoncé l'entreprise ferroviaire qui demande à tous les usagers de se renseigner avant de venir en gare. Les courses à Caen, le prix de Thury-Harcourt. Les préférés sont les 3, As, 2, 15, 8, 10, 7 et 5. Suite de l'actu, c'est maintenant avec Clémence Lobary. Bonjour Clémence.
2: Bonjour à tous. Les tensions de plus en plus vives au Moyen-Orient. Les États-Unis ont annoncé avoir frappé à plusieurs reprises l'Iran. Des explosions ont ainsi été signalées autour du détroit d'Ormuz. Une attaque présentée comme des représailles à la destruction d'un hélicoptère américain. Plutôt, Donald Trump avait assuré qu'il voulait une riposte très forte et très puissante. La réaction iranienne a été immédiate. Les gardiens des révolutions ont lancé une attaque de drones contre une base américaine à Bahreïn, mais également en Jordanie. De son côté, le Koweït annonce viser des cibles aériennes hostiles au-dessus de son territoire. Dans le reste de l'actualité, le gouvernement directement mis en cause après la mort de Liana dans le Gers. L'avocat de la famille de la jeune fille a ainsi dénoncé hier soir les moyens accordés à la justice. Maître François Roujou de Boubet, qui a directement interpellé Emmanuel Macron. L'avocat reproche au chef de l'État de ne vouloir entendre aucun argument de moyens dans cette affaire. De son côté, Sébastien Lecornu a présenté une série de mesures après une réunion de crise à Matignon. Le Premier ministre propose de renforcer les peines pour les violeurs en série sur mineurs. Concernant les crimes contre les enfants, les actes d'enquête devront être effectués dans un délai maximal de 3 mois. Patrick Bruel doit être présenté à un juge ce matin à l'issue de sa garde à vue. Le chanteur et comédien de 67 ans est entendu depuis lundi pour des faits qui concernent 13 victimes présumées. Il est, on le rappelle, accusé par plusieurs femmes de viol et d'agression sexuelle. C'est très compliqué ce matin sur les rails. Les syndicats appellent à la grève ce mercredi à la SNCF, un mouvement pour dénoncer les réorganisations du groupe ferroviaire. Un TGV sur 3 en moyenne est annulé. Comptez également un intercité sur 2. Le trafic régional est également fortement perturbé. Et puis on termine avec du football, direction Boston. À 6 jours de son entrée dans la Coupe du Monde, l'équipe de France de foot s'envole aujourd'hui pour les États-Unis. Le décollage est prévu à 13h cet après-midi. Les joueurs s'installeront dans un prestigieux hôtel 5 étoiles, le Four Seasons, situé en plein centre-ville de Boston. Excellent début de journée à tous.
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1: Nuages et soleil ce matin dans la pointe du Cotentin, partout ailleurs. Un peu plus de grisaille et quelques ondées sous forme d'averses dans l'après-midi. La perturbation va s'évacuer par l'est du département. Persisteront encore de la grisaille et de petites ondées dans le secteur de Saint-Lô et de 40 ans. En soirée, tout le monde sera au sec. Les températures comptaient 14 degrés pour Jobourg et Avranches, 15 à Valognes, Coutances, Granville et Mortain, 16 à Cherbourg, 40 ans et Saint-Lô. Dans l'après-midi, les températures seront comprises entre 15 et 17 degrés. Côté mer, elle sera peu agitée avec un vent de secteur ouest qui va souffler entre 30 et 40 km/h en rafale. Basse à 9h49, la mer sera haute à 13h31. Un COEF de 52, il est en hausse.
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0: Marine sur CFM avec Escroc à 7h09.
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0: Je vous souhaite à nouveau la bienvenue dans De Bons Matins sur CFM ainsi qu'un bon réveil. Je suis Jean-Marc et je suis ravi de vous accompagner comme chaque matin. Et je tenais à vous dire ce matin que je suis super content parce que Guillaume va aller sur les poteaux de Koh-Lanta. Donc on est quand même très content et fier de lui. La seule chose qui m'énerve, c'est qu'il est présenté comme un breton à chaque fois, alors qu'il est de Cherbourg. Donc bon, il aurait quand même pu le préciser à la production, même si on sait que désormais, il habite dans le Morbihan. Et puis il est qualifié avec Clarisse, et j'aime bien Clarisse parce que elle est simple, elle est drôle, elle est gentille. Enfin voilà, ça va être une belle finale de Koh-Lanta la semaine prochaine. Quel jour sommes-nous aujourd'hui? Puisque maintenant nous passons à l'éphéméride sur CFM, comme chaque matin à cette heure-ci. Eh bien nous sommes le mercredi 10 juin. Dans la Manche, le soleil s'est levé à 5h59 et va se coucher à 22h12. Nous gagnons une minute de soleil. Nous fêtons Landry. Le proverbe du jour, si vous ne voulez pas qu'on le sache, mieux vaut encore ne pas le faire. Quelques événements survenus un 10 juin. Alors attention, mesdames et messieurs, c'est dans les éphémérides. 10 juin 1574, les troupes royales françaises, dirigées par le maréchal de Matignon, prennent Saint-Lô aux protestants. J'aimerais bien savoir s'il y a quelques écrits de cela aux archives départementales de la Manche à Saint-Lô. Je pense que ça devrait être intéressant à regarder, voire même à fouiller dans les archives de la Manche. Hein. Le 10 juin 1907, présentation des premières photographies en couleur. 10 juin 1944, comme vous le savez, dans cette éphéméride, je n'annonce jamais les choses tristes, mais là, je ne peux pas passer à côté. Bien sûr, la plus grande tuerie de civils de la Seconde Guerre mondiale en France, les 642 habitants d'Oradour-sur-Glane sont massacrés par les SS nazis. C'était le 10 juin 1944, n'oublions pas. Et enfin, le 10 juin 1979, beaucoup plus joyeux, les premières élections européennes en France, ainsi que dans 8 autres États européens. Et c'est Simone Veil qui a été élue cette année-là, eh bien la première présidente du Parlement européen. Les anniversaires du jour, Chantal Goya, 84 ans. Elle ne les fait pas, vraiment. François Morel, qui est originaire de l'Orne, de Flers de l'Orne précisément, il a 67 ans aujourd'hui. Vincent Pérez fête ses 62 ans. L'imitateur Michael Gregorio a 42 ans aujourd'hui. Et enfin, Camille Lelouch fête ses 40 ans en ce mercredi 10 juin. Et pour lui souhaiter un bon anniversaire, je vous propose de l'écouter en duo avec Grand Corps Malade, maintenant sur CFM.
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0: Les excellents Maroon 5, Misery sur CFM à 7h19. Bienvenue si vous nous rejoignez.
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0: On dit souvent que Cherbourg est une petite Brest, ou Brest, une grande Cherbourg. Ces deux villes ont trois points communs, un côté bout du monde, la marine nationale et les sous-marins. Alors, ce samedi, les Bretons de Cherbourg organisent un fest-noz, place centrale et dans la salle des fêtes de Cherbourg. Au programme, chant, danse et musique traditionnelle avec Electrade, Maël Agnouk, alors j'ai peut-être pas la accent breton, et le Meurt Carré Duo sur scène de 20h à minuit. Si vous aimez le phare breton, les bigoudins et les bigoudaines, eh bien rendez-vous samedi à la salle des fêtes de Cherbourg et c'est gratuit. Partons pour notre cité corsaire, Granville, pour une grande régate à la voile organisée ce week-end par le Yacht Club. Le légendaire Tour de Chausée. Que vous soyez capitaine d'un voilier moderne ou fier propriétaire d'un hall de gaffeur, cette régate est faite pour vous et les inscriptions sont encore ouvertes. Deux jours de régate intense autour de l'archipel et un grand repas festif des équipages vous sera proposé le samedi soir. Une belle régate et un beau spectacle à regarder depuis les quais ou les plages de Granville et des alentours tout ce week-end, donc ça va être plutôt sympa, je pense. Non, c'est même sûr. Je vous convie maintenant à un très beau spectacle nocturne au château de Grateau les vendredis soirs, le château Lire. Ces soirées romanesques et immersives vous proposent de suivre un parcours nocturne rythmé par les contes de Maupassant et de grandes voix d'opéra entre musique, récits et apparitions. Le château devient le décor vivant d'histoires d'amour, de désir et de mystère. Deux vendredis immersifs par mois vous sont proposés. Première ouverture des portes du château de Grateau ce vendredi à 21h, puis la semaine prochaine, avant de retrouver deux nouvelles soirées en juillet, puis en août. Et je termine en vous parlant de l'une des premières fêtes de la musique de ce mois de juin, celle de Saint-Pierre-Église. Et oui, on va entrer dans les périodes de fêtes de la musique. C'est vrai que je commence à voir les programmes un petit peu partout. Il va y avoir beaucoup de fêtes de la musique le samedi 20 juin, ce qui se comprend évidemment. Et dans les grandes villes, ça sera le jour même, donc le 21 juin, avec une grande fête de la musique à Cherbourg, à Coutances, la grande fête de la musique de Saint-Lô également, sans oublier celle d'Avranches, et puis je vous parlerai de celle de Granville et tout. Donc cette année, une vingtaine de formations musicales vont fêter la musique avec vous sur la place de l'Abbé Saint-Pierre de Saint-Pierre-Église. Rock, variété, jazz, metal, funk, hip-hop et même folk. Il y en aura pour tous les goûts et tous les styles vendredi soir à Saint-Pierre. Un dernier mot pour vous annoncer que pour la fête des Pères, Saint-Lô Commerce lance une grande opération commerciale jusqu'au 20 juin avec des tickets à gratter et plus de 80 cadeaux à gagner. Un achat chez les commerçants participants égale un ticket à gratter. Faites des emplettes pour vos papas chez les commerçants de Saint-Lô et bonne chance pour les cadeaux.
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0: star mondial, hit interplanétaire, Taylor Swift et The Fate of Ophelia sur CFM, 7h30. Bonjour, bienvenue si vous nous rejoignez au programme de cette prochaine demi-heure. Votre horoscope à 7h40, l'info insolite à 7h45. Ce matin, je vous donnerai le classement des pays les plus polis du monde. Et le jeu, ça sera à 7h50. 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On se connecte sans plus attendre à Paris, direction l'agence France Presse pour le journal national et international sur CFM. Bonjour Clémence Lobary.
1: Bonjour à tous. Les États-Unis et l'Iran reprennent les armes. Le centre de commandement américain a annoncé cette nuit avoir frappé à plusieurs reprises le territoire iranien. La colère de la famille de Liana, leur avocat s'est exprimé hier après la mort de la jeune collégienne de 11 ans dans le Gers. Et puis journée noire en perspective sur les rails. 4 syndicats de cheminots appellent à la grève et le mouvement s'annonce suivi. La situation se tend encore un peu plus au Moyen-Orient. États-Unis et Iran ont ressorti les armes après cet incident impliquant un hélicoptère américain, un appareil qui a été abattu par les forces iraniennes, selon Washington. Et Donald Trump avait promis une riposte très forte et très puissante, Zachary Brown.
2: Une réponse qui n'a pas tardé. Le centre de commandement américain a annoncé cette nuit avoir frappé à plusieurs reprises l'Iran. Des explosions ont ainsi été signalisées autour du détroit d'Ormuz. Les forces américaines expliquent avoir visé des installations de défense aérienne, des postes de contrôle au sol et des sites de radar de surveillance iraniens. La réponse de Téhéran, elle, a été immédiate. Les gardiens de la révolution ont lancé une attaque de drone contre une base américaine à Bahreïn, mais également en Jordanie. De son côté, le Koweït annonce viser des cibles aériennes hostiles au-dessus de son territoire.
1: On rappelle que plusieurs accrochages ont déjà eu lieu entre les deux pays depuis l'annonce début avril d'un cessez-le-feu temporaire. Des bombardements également dans le sud Liban. Tirs et ses environs sont pilonnés sans relâche par l'armée israélienne depuis hier. Au moins 11 personnes sont mortes selon les autorités libanaises ce mardi. Le Hezbollah a lui revendiqué de nouvelles attaques contre les forces israéliennes. Dans le reste de l'actualité, c'est un drame qui aurait pu être évité. Le sentiment en tout cas de maître François Roujou de Boubet après la mort de Liana dans le Gers la semaine dernière. L'avocat des parents de la collégienne s'est exprimé en fin d'après-midi et hier depuis Florence pour exprimer sa colère face au manque de moyens dans cette affaire. Il pointe également du doigt des dysfonctionnements au plus haut sommet de l'État. On l'écoute.
3: Nous avons confiance en la justice. Alors maintenant, ça suffit. Nous ne voulons pas de loi ou de réforme. Nous ne voulons pas de récupération. Juste des moyens et l'efficacité de ces moyens. Donc oui, aujourd'hui est un jour de colère. Je ne peux plus me taire quand on met en cause des institutions judiciaires déjà à bout de souffle, garantes pourtant de l'état de droit. Que chacun prenne ses responsabilités, y compris au plus haut sommet de l'État. Combien faudrait-il de Liana pour que nous soyons enfin entendus ? Soyez assurés que ce crime ne restera pas impuni, j'en fais aussi mon affaire. Mais ne nous trompons pas de combat pour Liana et pour celles et ceux qui viendront après.
1: Le directeur général de la gendarmerie nationale lui reconnaît un échec pour l'institution dans cette affaire. Le général Hubert Bonneau s'est exprimé hier soir sur le plateau du 20h de TF1. On le rappelle, le principal suspect a fait l'objet de plusieurs signalements et plaintes pour des violences sexuelles sur mineurs. De son côté, Sébastien Lecornu a présenté une série de mesures après une réunion de crise à Matignon. Le Premier ministre propose de renforcer les peines pour les violeurs en série sur mineurs. Concernant les crimes contre les enfants, les actes d'enquête devront être effectués dans un délai maximal de 3 mois. Patrick Bruel doit être présenté à un juge ce matin à l'issue de sa garde à vue. Le chanteur et comédien de 67 ans est entendu depuis lundi pour des faits concernant 13 victimes présumées. Il est, on le rappelle, accusé par plusieurs femmes de viol et d'agression sexuelle. Un TGV sur 3 et un intercité sur 2 annulés. Les cheminots de la SNCF font grève aujourd'hui. À l'appel de 4 syndicats représentatifs, ils réclament de meilleurs salaires et un moratoire sur la réorganisation de l'entreprise de chemin de fer. En effet, après l'ouverture à la concurrence, de nombreuses filiales de la SNCF sont créées pour répondre aux appels d'offres des régions pour faire rouler des TER. Et c'est d'ailleurs la première grève depuis l'arrivée de Jean Castex à la tête de la compagnie le 3 novembre dernier. Un baptême du feu, selon Fabien Villedieu, secrétaire fédéral Sudrail.
4: Il y a peut-être une réputation d'homme social, c'est le cas de le prouver. Là, on va ouvrir le capital, donc privatiser fret SNCF, on filialise d'autres morceaux, c'est-à-dire on revient au temps des compagnies avant 1936, parce qu'effectivement on a tiré le signal d'alarme depuis un certain bout de temps, plusieurs mois d'ailleurs. Il est arrivé dans un contexte, on lui a dit, qu'il y avait un malaise social profond des cheminots justifié, Il va falloir que Jean Castex l'entende et y réponde, surtout via des mesures sur le pouvoir d'achat, sur le maintien des droits, notamment dans les filiales, et sur un moratoire sur les réorganisations.
1: Si la direction ne donne pas de réponse satisfaisante, Sudrail se dit prêt à engager d'autres actions. Une réunion intersyndicale est en tout cas prévue dès demain. Et puis on termine avec le football et direction Boston. À 6 jours de son entrée dans la Coupe du Monde, l'équipe de France s'envole aujourd'hui pour les États-Unis. Le décollage est prévu tout à l'heure à 13h. Les joueurs s'installeront dans un prestigieux hôtel 5 étoiles Four Seasons situé en plein centre-ville de Boston. Et puis les filles, elles, verront bien le Mondial 2027. L'équipe de France féminine s'est qualifiée hier après s'être imposée 1-0 à Grenoble face à l'Irlande. C'était pour la 6e journée de qualification. Excellent début de journée à tous.
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6: Nuages et soleil ce matin dans la pointe du Cotentin, partout ailleurs. Un peu plus de grisaille et quelques ondées sous forme d'averses dans l'après-midi. La perturbation va s'évacuer par l'est du département. Persisteront encore de la grisaille et de petites ondées dans les secteurs de Saint-Lô et de 40 ans en soirée. Tout le monde sera au sec. Les températures comptaient 14 degrés pour Jobourg et Avranches, 15 à Valognes, Coutances, Grandville et Mortain, 16 à Cherbourg, 40 ans et Saint-Lô dans l'après-midi. Les températures seront comprises entre 15 et 17 degrés. Côté mer, elle sera peu agitée avec un vent de secteur ouest qui va souffler entre 30 et 40 km/h en rafale. Basse à 9h49, la mer sera haute à 13h31, un COEF de 52, il est en hausse.
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0: Vos hits préférés du moment sont bien sûr dans De Bon Matin sur CFM, c'était Daisy et Joseph Kamel. Par cœur, 7h39, c'est l'heure de nous poser un peu et de retrouver Jessica, la meilleure astrologue de la Manche et surtout avec la plus belle voix. Voici votre horoscope du jour.
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2: Bélier. Vous voulez que l'on reconnaisse vos talents au grand jour et vous faites ce qu'il faut pour que votre travail soit encensé.
3: Taureau, vous donnez la pleine mesure de vos capacités en multipliant les initiatives et en étant plus entreprenant.
4: Gémeaux, quelle tenue ! Vous utilisez votre potentiel énergétique de façon optimum.
5: Cancer, vous débordez d'enthousiasme. Vous vaquez à vos occupations quotidiennes avec zèle et efficacité.
6: Lion, un regain de tension est à prévoir aujourd'hui. Anticipez la situation en prenant quelques jours de vacances.
7: Vierge, faites profil bas, ne polémiquez pas en famille. Mettez-vous en dehors de ces querelles intestines.
8: Balance, il vaut mieux attendre que la situation s'améliore. Prenez du recul.
9: Votre marge de manœuvre est bien mince.
10: Scorpion, au lieu de vous angoisser inutilement, pratiquez la pensée positive.
11: Sagittaire, vaquez à vos occupations quotidiennes sans faillir.
12: Vos supérieurs ne pourront rien vous reprocher.
13: Capricorne, oxygénez-vous à la campagne, vous en avez besoin.
14: Verseau, il y a du mouvement aujourd'hui.
15: Vous vous transformez en véritable tornade blanche.
16: Poisson, avis aux célibataires, ne négligez aucune opportunité de sortie et acceptez toutes les invitations.

0: Mika, elle me dit sur CFM à 7h44.
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0: Mesdames, messieurs, bonjour. Je vous demande s'il vous plaît toute votre attention puisque voici le classement des pays les plus polis du monde. 5000 personnes dans 26 pays ont été interrogées par une société américaine de transfert d'argent en leur demandant simplement, selon eux, quels étaient les peuples les plus polis. Les troisièmes du classement sont nos amis et voisins du Royaume-Uni, les Canadiens sont deuxièmes et les grands gagnants de la politesse sont les Japonais. Nous sommes classés 21e et ce sont les Autrichiens qui ferment ce classement à la 28e place. Pour info, ce classement se base sur différents critères comme de dire bonjour et au revoir, s'il vous plaît et merci, mais aussi tenir une porte à la personne suivante, respecter les files d'attente et être ponctuel. En revanche, lorsqu'il s'agit du ressenti que nous avons nous-mêmes, c'est-à-dire que nous considérons que nous sommes polis ou pas, le classement est tout autre. Nous, Français, arrivons en 5e position. Les Japonais estiment qu'ils ont des lacunes de politesse puisqu'ils arrivent 25e, les Anglais 18e et les Canadiens 14e. Les peuples qui se considèrent comme les plus polis mais qui ne sont pas perçus comme tels par les autres nationalités sont en premier les Brésiliens, suivis des Chiliens. Et ce sont les Indiens qui complètent le podium. Je vous remercie infiniment, chers auditeurs, de votre attention et j'espère avoir été poli en vous informant de ce classement, histoire de refaire monter notre classement de quelques places. 7h10.

0: incontournable des années 80, YouTube Sunday, Bloody Sunday sur CFM.
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Shakira avec Zoo pour vous souhaiter la bienvenue si vous nous rejoignez, ainsi qu'un bon réveil du Mont-Saint-Michel jusqu'à Cherbourg, partout dans la Manche et tout autour. Il est 8h.

0: 1, vos 5 minutes infos et vous êtes bien informés avec dans un premier temps vos infos de la Manche, suivi des infos nationales et internationales avec l'AFP, l'agence France Presse sur CFM et bien sûr ensuite votre météo de la Manche et la météo marine. Les infos de la Manche commencent maintenant, elles vous sont présentées par Jean-Luc Herman qui vient de me rejoindre dans le studio. Bonjour Jean-Luc.
1: Bonjour Jean-Marc, bonjour à tous. Un incendie s'est déclaré hier en début d'après-midi dans un hôtel du centre-ville de Saint-Lô. D'importants moyens ont été dépêchés sur place pour éviter la propagation des flammes. Les autorités ont demandé aux proches riverains de se calfeutrer pour se prémunir des fumées. Un incendie qui pourrait provenir de travaux d'étanchéité réalisés sur le toit de l'établissement. Une enquête est ouverte. Camille Marguerite, la nouvelle première édile de Cherbourg-en-Cotentin, a décidé de revoir l'organigramme des services de la mairie et de placer au poste de DGS, comprenez le directeur général des services, un collaborateur qui a la même sensibilité et la même vision politique. Actuellement sous-directeur des services de la communauté d'agglomération de Cherbourg, Gaël Gosselin va se déplacer de quelques centaines de mètres pour intégrer ses nouvelles fonctions le 1er juillet prochain. Un homme de 30 ans a comparu devant le tribunal de Cherbourg pour des faits de harcèlement sur sa compagne qu'il avait lui-même quittée quelques mois plus tôt. 14 faits qui ont été recensés dans le secteur de Sioville, dont 3 intrusions au domicile de la victime et des dégradations sur son véhicule. Le mis en cause a écopé de 140 heures de travail d'intérêt général qu'il devra exécuter dans les 18 mois. Une partie des AESH, les accompagnants d'élèves en situation de handicap, se sont réunis hier sous les fenêtres de la sous-préfecture de Cherbourg pour demander un véritable statut de leur profession et une meilleure rémunération. Ils étaient une 60aine à manifester hier et à demander de meilleures conditions de travail et le respect de la loi de 2005 qui prévoit un accompagnement de 1 ou 2 élèves, alors qu'en réalité, chaque AESH doit s'occuper de 4 ou 5 enfants, souligne un des manifestants. Suite à l'appel de 4 syndicats, la circulation des trains en Normandie sera fortement impactée par un mouvement de grève. Seulement 1 train sur 3 devrait circuler aujourd'hui, a annoncé l'entreprise ferroviaire qui demande à tous les usagers de se renseigner avant de venir en gare. Les courses à Caen, le prix de Thury-Harcourt. Les préférés sont les 3, As, 2, 15, 8. 10, 7 et 5. Suite de l'actu, c'est maintenant avec Clémence Lobary. Bonjour Clémence.
2: Bonjour à tous. Les tensions de plus en plus vives au Moyen-Orient. Les États-Unis ont annoncé avoir frappé à plusieurs reprises l'Iran. Des explosions ont ainsi été signalées autour du détroit d'Ormuz. Une attaque présentée comme des représailles à la destruction d'un hélicoptère américain. Plus tôt, Donald Trump avait assuré qu'il voulait une riposte très forte et très puissante. La réaction iranienne a été immédiate. Les gardiens des révolutions ont lancé une attaque de drones contre une base américaine à Bahreïn, mais également en Jordanie. De son côté, le Koweït annonce viser des cibles aériennes hostiles au-dessus de son territoire. Dans le reste de l'actualité, le gouvernement directement mis en cause après la mort de Liana dans le Gers. L'avocat de la famille de la jeune fille a ainsi dénoncé hier soir les moyens accordés à la justice. Maître François Roujou de Boubé, qui a directement interpellé Emmanuel Macron. L'avocat reproche au chef de l'État de ne vouloir entendre aucun argument de moyens dans cette affaire. De son côté, Sébastien Lecornu a présenté une série de mesures après une réunion de crise à Matignon. Le Premier ministre propose de renforcer les peines pour les violeurs en série sur mineurs. Concernant les crimes contre les enfants, les actes d'enquête devront être effectués dans un délai maximal de 3 mois. Patrick Bruel doit être présenté à un juge ce matin à l'issue de sa garde à vue. Le chanteur et comédien de 67 ans est entendu depuis lundi pour des faits qui concernent 13 victimes présumées. Il est, on le rappelle, accusé par plusieurs femmes de viol et d'agression sexuelle. C'est très compliqué ce matin sur les rails. Les syndicats appellent à la grève ce mercredi à la SNCF, un mouvement pour dénoncer les réorganisations du groupe ferroviaire. Un TGV sur 3 en moyenne est annulé. Comptez également un intercité sur 2. Le trafic régional est également fortement perturbé. Et puis on termine avec du football, direction Boston. À 6 jours de son entrée dans la Coupe du Monde, l'équipe de France de foot s'envole aujourd'hui pour les États-Unis. Le décollage est prévu à 13h cet après-midi. Les joueurs s'installeront dans un prestigieux hôtel 5 étoiles, le Four Seasons, situé en plein centre-ville de Boston. Excellent début de journée à tous.
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1: Nuages et soleil ce matin dans la pointe du Cotentin, partout ailleurs. Un peu plus de grisailles et quelques ondées sous forme d'averses dans l'après-midi. La perturbation va s'évacuer par l'est du département. Persisteront encore de la grisaille et de petites ondées dans les secteurs de Saint-Lô et de 40 ans. En soirée, tout le monde sera au sec. Les températures comptaient 14 degrés pour Jobourg et Avranches, 15 à Valognes, Coutances, Grandville et Mortain, 16 à Cherbourg, 40 ans et Saint-Lô. Dans l'après-midi, les températures seront comprises entre 15 et 17 degrés. Côté mer, elle sera peu agitée avec un vent de secteur ouest qui va souffler entre 30 et 40 km/h en rafale. Basse à 9h49, la mer sera haute à 13h31. Un COEF de 52, il est en hausse.
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0: Le grand retour de Madonna, c'est bien sûr dans De Bon Matin sur CFM. Madonna qui va aussi faire son retour pour un grand show, puisqu'elle sera présente lors de la finale de la Coupe du Monde de foot aux États-Unis, aux côtés de Shakira et de BTS pour un grand show halftime de la Coupe du Monde. On a hâte de voir ça.
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0: 8h10, je vous souhaite la bienvenue à nouveau dans De Bons Matins et un bon réveil si vous venez d'ouvrir les yeux. Je suis Jean-Marc et je suis ravi de vous accompagner comme chaque matin avec de la bonne musique. Qu'est-ce qu'on va écouter d'ailleurs dans un instant, Céline Dion? Très bien, Coldplay, formidable. Indochine un petit peu plus tard, génial. Vos rubriques habituelles, ce seront les bons plans et des sorties dans la Manche dans une dizaine de minutes. 8h30, les très attendus infosports. 8h40, votre horoscope. 8h45, l'info insolite. Ce matin, je vous donne le classement des pays les plus polis du monde. Et rendez-vous à 8h50 pour notre jeu Facebook CFM. Quel jour sommes-nous? Le mercredi 10 juin. Dans la Manche, le soleil s'est levé à 5h59 et va se coucher à 22h12. Nous gagnons une petite minute de soleil. Nous fêtons Landry. Le proverbe du jour, si vous ne voulez pas qu'on le sache, mieux vaut encore ne pas le faire. Quelques événements survenus un 10 juin. C'est dans les éphémérides. Écoutez bien, mesdames, messieurs, le 10 juin 1574, les troupes royales françaises, dirigées par le maréchal de Matignon, prennent Saint-Lô aux protestants. J'aimerais bien savoir tout de même s'il y a quelques écrits, quelques traces de cela dans les archives départementales de la Manche à Saint-Lô. Ça serait intéressant de fouiller. Le 10 juin 1907, présentation des premières photographies en couleur. 10 juin 1944, comme vous le savez, dans cette éphéméride, je ne vous annonce jamais les choses graves, voire même les décès, mais là, je ne peux pas passer à côté. 10 juin 1944, la plus grande tuerie de civils de la Seconde Guerre mondiale en France. Les 642 habitants d'Oradour-sur-Glane sont massacrés par les SS nazis. N'oublions jamais. Et enfin, beaucoup plus joyeux, le 10 juin 1979, premières élections européennes en France ainsi que dans 8 autres États européens. Et c'est Simone Veil qui fut élue première présidente du Parlement européen. Les anniversaires du jour, Chantal Goya, 84 ans, elle les fait pas du tout, c'est ouf. François Morel, notre Normand orné, il est même de Flers de l'Orne, François Morel, il a 67 ans aujourd'hui. Vincent Pérez fête ses 62 ans, l'imitateur Michael Gregorio a 42 ans. Et enfin, Camille Lelouch aura 40 bougies sur son gâteau d'anniversaire aujourd'hui.

0: très bon début de journée avec la bonne musique de CFM et ce grand groupe Coldplay, Clocks à 8h21.
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0: On dit souvent que Cherbourg est une petite Brest, ou Brest une grande Cherbourg. Ces deux villes ont trois points communs, un côté bout du monde, la marine nationale et les sous-marins. Alors ce samedi, les Bretons de Cherbourg organisent un fest-noz place centrale et dans la salle des fêtes. Au programme chant, danse et musique traditionnelle avec Electrade, Maël Adba, Anouk, j'espère que je l'ai bien prononcé, je n'ai pas l'accent breton, désolé. Et le Meur Carré Duo sur scène de 20h à minuit. Si vous aimez le phare breton, les bigoudins et les bigoudaines, eh bien rendez-vous samedi à la salle des fêtes de Cherbourg. Et c'est gratuit pour ce fest-noz breton. Partons pour notre cité corsaire, Granville, pour une grande régate à la voile organisée ce week-end par le Yacht Club, le légendaire Tour de Chausey. Que vous soyez capitaine d'un voilier moderne ou fier propriétaire d'un Old Gaffer, cette régate est faite pour vous et les inscriptions sont encore ouvertes. Deux jours de régate intense autour de l'archipel et un grand repas festif des équipages vous sera proposé le samedi soir. Une belle régate et un beau spectacle à regarder depuis les quais ou les plages de Granville et des alentours tout ce week-end et donc à ne pas rater. Je vous convie maintenant à un très beau spectacle nocturne au château de Grateau les vendredis soirs, le Château Lyre. Ces soirées romanesques et immersives vous proposent de suivre un parcours nocturne rythmé par les contes de Maupassant et de grandes voix d'opéra. Entre musique, récits et apparitions, le château devient le décor vivant d'histoires d'amour et de désir ainsi que de mystères. Deux vendredis immersifs par mois vous sont proposés. Première ouverture des portes du château de Grateau ce vendredi à 21h, puis la semaine prochaine, avant de retrouver de nouvelles soirées en juillet, puis en août. Et je termine en vous parlant de l'une des premières fêtes de la musique de ce mois de juin, celle de Saint-Pierre-Église. C'est vrai qu'on va entrer dans la période des fêtes de la musique. Je commence à voir un petit peu partout qu'il y en a beaucoup, bien sûr, le samedi 20 juin. Et les fêtes de la musique des grandes villes se dérouleront le jour même, donc le dimanche 21 juin, à Cherbourg, à Saint-Lô, à Coutances, à Avranches, ou même à Granville, avec des grandes scènes et des grands spectacles. Je vous en reparlerai, évidemment. Enfin, des spectacles, non, des concerts. Donc cette année, avec une vingtaine de formations musicales, eh bien c'est tout Saint-Pierre-Église qui va fêter la musique au son de rock, de variété, de jazz, de métal, de funk, de hip-hop et même de folk. Il y en aura pour tous les goûts, pour tous les styles. Un dernier mot rapide pour vous annoncer que pour la fête des pères, Saint-Lô Commerce lance une grande opération commerciale jusqu'au 20 juin avec des tickets à gratter et plus de 80 cadeaux à gagner. Un achat chez les commerçants participants égale un ticket à gratter. Faites des emplettes pour vos papas chez les commerçants de Saint-Lô et bonne chance pour les cadeaux.
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0: 8h32, bienvenue si vous nous rejoignez sur CFM. Que s'est-il passé ces dernières 24 heures sur la planète sport? Quel est le programme du jour? Voici vos infos sport sur CFM.
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2: Bonjour, bonjour à tous, c'est dans l'actu sport du jour, les Bleus s'envolent pour les États-Unis, les filles joueront bien le mondial l'an prochain, et puis on connaît les deux équipes qui vont s'affronter pour devenir championne de France de basket. Et d'abord, direction Boston, à 6 jours de son entrée dans la Coupe du Monde, l'équipe de France s'envole aujourd'hui pour les États-Unis. Décollage à 13h, les joueurs s'installeront dans un prestigieux hôtel, le Four Seasons, en plein centre-ville de Boston. La compétition débutera, on le rappelle, mardi prochain pour eux face au Sénégal, avant d'affronter l'Irak et la Norvège. Un mondial qui s'ouvre demain avec l'affiche Mexique-Afrique du Sud. Il y a quelques heures du coup d'envoi de cette Coupe du Monde, dernier match de préparation pour les différentes sélections. Ça ne s'est pas bien passé hier pour les futurs adversaires des Bleus. Match nul 0-0 pour le Sénégal en Arabie Saoudite et défaite pour l'Irak 2-0 contre le Venezuela. De son côté, l'Argentine, championne du monde en titre, domine l'Islande 3-0. Ce soir, l'Angleterre reçoit le Costa Rica et le Portugal accueille le Nigeria. Le football encore, et l'équipe de France féminine verra bien le mondial 2027 au Brésil. Les Bleus s'imposent 1-0 à Grenoble face à l'Irlande pour la dernière journée de qualification. Les Françaises joueront donc une cinquième Coupe du Monde de suite. En cyclisme, la quatrième étape aujourd'hui du Tour Auvergne-Rhône-Alpes, 167 km entre le Puy-en-Velay et Montrond-les-Bains. C'est la formation Visma Lease Bike qui s'est imposée hier sur le contre-la-montre par équipe. Le Français Alex Baudin, lui, est toujours en tête du général. Un mot de basket, Paris rejoint Monaco en finale de Betclic Elite. Le Paris Basket s'impose 94-91 à Cholet pour le match 4 des demi-finales. On aura donc droit à des retrouvailles entre Paris et Monaco en finale comme l'an dernier. Première manche dimanche à 17h à l'Adidas Arena. Et puis en handball, 6 clubs français disputeront les compétitions européennes la saison prochaine. La Fédération Européenne accorde une wildcard à Saint-Raphaël pour la Ligue Européenne. Une compétition que disputeront également Limoges et Chambéry, alors que Paris, Nantes et Montpellier joueront la Ligue des Champions. Voilà pour l'actu sport, je vous souhaite une excellente journée.
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3: Nuages et soleil ce matin dans la pointe du Cotentin, partout ailleurs. Un peu plus de grisaille et quelques ondées sous forme d'averses dans l'après-midi. La perturbation va s'évacuer par l'est du département. Persisteront encore de la grisaille et de petites ondées dans les secteurs de Saint-Lô et de Carentan. En soirée, tout le monde sera au sec. Les températures comptaient 14 degrés pour Jobourg et Avranches, 15 à Valognes, Coutances, Granville et Mortain, 16 à Cherbourg, Bourg, 40 ans et Saint-Lô dans l'après-midi. Les températures seront comprises entre 15 et 17 degrés. Côté mer, elle sera peu agitée avec un vent de secteur ouest qui va souffler entre 30 et 40 km/h en rafale. Basse à 9h49, la mer sera haute à 13h31, un coef de 52. Il est en hausse.

0: Un très bon hit du moment avec Freya Sky sur CFM à 8h38. Dans quelques minutes, je vais vous jouer REM Losing My Religion. Nous retrouvons ensuite l'info insolite. Et ce matin, je vous donne le classement des peuples les plus polis. Et puis nous allons jouer ensemble tout à l'heure aux alentours de 9h-10. 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Mais pour le moment, posons-nous un peu et tournons-nous vers Jessica, notre astrologue. Voici votre horoscope du jour sur CFM.
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2: Bélier, vous voulez que l'on reconnaisse vos talents au grand jour et vous faites ce qu'il faut pour que votre travail soit encensé.
3: Taureau, vous donnez la pleine mesure de vos capacités en multipliant les initiatives et en étant plus entreprenant.
4: Gémeaux, quel tonus ! Vous utilisez votre potentiel énergétique de façon optimum.
5: Cancer, vous débordez d'enthousiasme. Vous vaquez à vos occupations quotidiennes avec zèle et efficacité.
6: Lion, un regain de tension est à prévoir aujourd'hui. Anticipez la situation en prenant quelques jours de vacances.
7: Vierge, faites profil bas, ne polémiquez pas en famille. Mettez-vous en dehors de ces querelles intestines.
8: Balance, il vaut mieux attendre que la situation s'améliore. Prenez du recul.
9: Votre marge de manœuvre est bien mince.
10: Scorpion, au lieu de vous angoisser inutilement, pratiquez la pensée positive.
11: Sagittaire, vaquez à vos occupations quotidiennes sans faillir.
12: Vos supérieurs ne pourront rien vous reprocher.
13: Capricorne, oxygénez-vous à la campagne, vous en avez besoin.
14: Verseau, il y a du mouvement aujourd'hui. Vous vous transformez en véritable tornade blanche.
15: Poisson, avis aux célibataires, ne négligez aucune opportunité de sortie et acceptez toutes les invitations.

0: Immense hit des années 90, Losing My Religion par REM sur CFM.
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0: Mesdames, messieurs, bonjour. Je vous demande s'il vous plaît toute votre attention, puisque voici le classement des pays les plus polis du monde. 5000 personnes dans 26 pays ont été interrogées par une société américaine de transfert d'argent en leur demandant simplement, selon eux, quels étaient les peuples les plus polis. Les troisièmes du classement sont nos amis et voisins du Royaume-Uni, les Canadiens sont deuxièmes et les grands gagnants de la politesse sont les... Japonais, je suis certain que vous l'aviez deviné. Nous sommes classés 21e et ce sont les Autrichiens qui ferment ce classement à la 28e place. Pour info, ce classement se base sur différents critères comme de dire bonjour et au revoir, s'il vous plaît et merci, mais aussi tenir une porte à la personne suivante, respecter les files d'attente et être ponctuel. En revanche, lorsqu'il s'agit du ressenti que nous avons de nous-mêmes, c'est-à-dire que nous considérons que nous sommes polis ou pas, le classement est tout autre. Nous, Français, arrivons en 5e position. Les Japonais estiment qu'ils ont des lacunes de politesse puisqu'ils arrivent 25e. Les Anglais, 18e. Et les Canadiens, 14e. Les peuples qui se considèrent comme les plus polis mais qui ne sont pas perçus comme tels par les autres nationalités sont en premier les Brésiliens, suivis des Chiliens. Et ce sont les Indiens qui complètent le podium. Je vous remercie infiniment, chers auditeurs, de votre attention et j'espère avoir été poli en vous informant de ce classement, histoire de refaire monter notre classement à nous Français de quelques places.
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0: 8h50, vous êtes sur CFM et vous avez fait le bon choix. C'est l'heure du jeu maintenant.
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0: Voilà, quelques secondes près, laissons chanter Vanessa Paradis jusqu'au bout, il est 9h. Et donc, à cause de Vanessa Paradis, 9h passées de quelques secondes. C'est l'heure de retrouver vos 5 minutes info comme chaque matin dans De Bon Matin avec vos infos de la Manche dans un premier temps, suivi des infos nationales et internationales avec l'AFP, l'agence France Presse sur CFM. Et bien sûr, pour clore ces 5 minutes info, votre météo de la Manche et la météo marine. Il vient de me rejoindre dans le studio pour vos infos de la Manche. Bonjour Jean-Luc Herman.
1: Bonjour Jean-Marc, bonjour à tous. Un incendie s'est déclaré hier en début d'après-midi dans un hôtel du centre-ville de Saint-Lô. D'importants moyens ont été dépêchés sur place pour éviter la propagation des flammes. Les autorités ont demandé aux proches riverains de se calfeutrer pour se prémunir des fumées. Un incendie qui pourrait provenir de travaux d'étanchéité réalisés sur le toit de l'établissement. Une enquête est ouverte. Camille Marguerite, la nouvelle première édile de Cherbourg-en-Cotentin, a décidé de revoir l'organigramme des services de la mairie et de placer au poste de DGS, comprenez le directeur général des services, un collaborateur qui a la même sensibilité et la même vision politique. Actuellement sous-directeur des services de la communauté d'agglomération de Cherbourg, Gaël Gosselin va se déplacer de quelques centaines de mètres pour intégrer ses nouvelles fonctions le 1er juillet prochain. Un homme de 30 ans a comparu devant le tribunal de Cherbourg pour des faits de harcèlement sur sa compagne qu'il avait lui-même quittée quelques mois plus tôt. 14 faits qui ont été recensés dans le secteur de Sioville, dont 3 intrusions au domicile de la victime et des dégradations sur son véhicule. Le mis en cause a écopé de 140 heures de travail d'intérêt général qu'il devra exécuter dans les 18 mois. Une partie des AESH, les accompagnants d'élèves en situation de handicap, se sont réunis hier sous les fenêtres de la sous-préfecture de Cherbourg pour demander un véritable statut de leur profession et une meilleure rémunération. Ils étaient une 60aine à manifester hier et à demander de meilleures conditions de travail et le respect de la loi de 2005 qui prévoit un accompagnement de 1 ou 2 élèves, alors qu'en réalité, chaque AESH doit s'occuper de 4 ou 5 enfants, souligne un des manifestants. Suite à l'appel de 4 syndicats, la circulation des trains en Normandie sera fortement impactée par un mouvement de grève. Seulement 1 train sur 3 devrait circuler aujourd'hui, a annoncé l'entreprise ferroviaire qui demande à tous les usagers de se renseigner avant de venir en gare. Les courses à Caen, le prix de Thury-Harcourt. Les préférés sont les 3, As, 2, 15, 8, 10, 7 et 5. Suite de l'actu, c'est maintenant avec Clémence Lobary. Bonjour Clémence.
2: Bonjour à tous. Patrick Bruel va-t-il aller en prison ? Le parquet de Nanterre réclame le placement en détention provisoire du chanteur accusé de viol et d'agression sexuelle. Il demande sa mise en examen concernant 9 victimes présumées pour des faits qui se seraient déroulés entre 2010 et 2019. L'artiste de 67 ans doit être présenté aujourd'hui à un juge d'instruction à l'issue de sa garde à vue. Le ministre de l'Éducation nationale promet de tout décortiquer après la mort de Liana dans le Gers. Edouard Geffray, qui était sur TF1 ce matin, il assure pour l'instant n'avoir aucun élément de défaillance. On rappelle que le principal suspect dans la mort de la jeune fille avait fait l'objet d'un signalement alors qu'il travaillait dans un lycée. Il aurait eu une relation avec une élève mineure. Une nuit tendue au Moyen-Orient, États-Unis et Iran ont repris les frappes, conséquence de cet hélicoptère américain abattu par les forces iraniennes, selon Washington. Le centre de commandement américain a annoncé cette nuit avoir frappé à plusieurs reprises l'Iran. Des explosions ont ainsi été signalées autour du détroit d'Ormuz. La réponse de Téhéran, elle, a été immédiate. Les gardiens de la Révolution ont lancé une attaque de drones contre une base américaine à Bahreïn, mais également en Jordanie. Et en parallèle, Emmanuel Macron, lui, réitère son soutien au Liban. Le président français, qui a appelé hier son homologue libanais, Israël poursuit ses frappes dans le sud du pays, notamment sur la région de Tyr. Au moins 11 personnes ont été tuées ce mardi. Retour en France, un TGV sur 3 et un intercité sur 2 annulés. Les cheminots de la SNCF font grève aujourd'hui. Ils réclament de meilleurs salaires et un moratoire sur la réorganisation de l'entreprise de chemin de fer. Une réunion intersyndicale est prévue dès demain pour décider de potentielles nouvelles actions. Et puis on termine avec un mot de football. Les Bleus s'envolent vers les États-Unis à la veille du début de la Coupe du Monde. L'équipe de France décolle à 13h cet après-midi. Le premier match des Français pour le Mondial, ce sera le 16 juin et contre le Sénégal. Excellente matinée à tous.
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1: Nuages et soleil ce matin dans la pointe du Cotentin, partout ailleurs un peu plus de grisaille et quelques ondées sous forme d'averses dans l'après-midi. La perturbation va s'évacuer par l'est du département, persisteront encore de la grisaille et de petites ondées dans les secteurs de Saint-Lô et de Carentan. En soirée, tout le monde sera au sec. Les températures comptaient 14 degrés pour Jobourg et Avranches, 15 à Valognes, Coutances, Granville et Mortain, 16 à Cherbourg, Carentan et Saint-Lô. Dans l'après-midi, les températures seront comprises entre 15 et 17 degrés. Côté mer, elle sera peu agitée avec un vent de secteur ouest qui va souffler entre 30 et 40 km/h en rafale. Basse à 9h49, la mer sera haute à 13h31, un COEF de 52. Il est en hausse.
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0: C'est bien, ça c'est funky, j'adore le tout dernier Elliot. On s'oubliera sur CFM.
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0: 9h09, bienvenue si vous venez de nous rejoindre. C'est la dernière heure de Bon Matin, la matinale de CFM jusqu'à 10h. Je suis Jean-Marc et je suis ravi de vous accompagner comme chaque matin et de souhaiter un bon réveil au lève-tard. Si vous pouvez le faire, vous avez bien raison. Quel jour sommes-nous? Le mercredi 10 juin. Dans la Manche, le soleil s'est levé à 5h59 et va se coucher à 22h12. Nous gagnons encore une petite minute de soleil, nous fêtons Landry. Le proverbe du jour, si vous ne voulez pas qu'on le sache, mieux vaut encore ne pas le faire. Quelques événements survenus un 10 juin. Mesdames, messieurs de la Manche, écoutez bien, car c'est dans les éphémérides et j'aimerais beaucoup savoir s'il y a des écrits de cet événement aux archives départementales de la Manche à Saint-Lô. 10 juin 1574, les troupes royales françaises, dirigées par le maréchal de Matignon, prennent Saint-Lô aux protestants. 10 juin 1907, présentation des premières photographies en couleur. 10 juin 1944, comme vous le savez, dans cette éphéméride, je n'annonce jamais les choses graves ni les décès, mais là, je ne peux pas passer à côté. 10 juin 1944, la plus grande tuerie de civils de la Seconde Guerre mondiale en France, les 642 habitants d'Oradour-sur-Glane sont massacrés par les SS nazis. N'oublions jamais. Beaucoup plus joyeux, enfin, le 10 juin 1979, eh bien, c'était les premières élections européennes en France, ainsi que dans 8 autres États européens. Et pour la petite histoire, eh bien, c'est Simone Veil qui fut élue première présidente des élections européennes, du Parlement européen. Voilà, j'y arrive, je cherchais le terme. Les anniversaires du jour, elle ne les fait pas du tout. Incroyable, Chantal Goya a 84 ans aujourd'hui. Lorné, même de flair, François Morel fête ses 67 ans, Vincent Pérez 62 ans, l'imitateur de talent Michael Gregorio a 42 ans, et enfin Camille Lelouch aura 40 bougies sur son gâteau d'anniversaire en ce mercredi 10 juin.

0: succès mondial, que dis-je, interplanétaire, pour ce titre des Lemon and Tears, Golden, sur CFM à 9h19. 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
0: On dit souvent que Cherbourg est une petite Brest, ou Brest une grande Cherbourg. Ces deux villes ont trois points communs. Un côté bout du monde, la marine nationale et bien sûr les sous-marins. Alors ce samedi, attention, les Bretons de Cherbourg organisent un fest-noz place centrale et dans la salle des fêtes. Au programme chant, danse et musique traditionnelle avec Electrade, Maël Agnouk et le Mercare Duo sur scène de 20h à minuit. Si vous aimez le phare breton, les bigoudins, les bigoudaines, eh bien rendez-vous samedi à la salle des fêtes de Cherbourg et bien sûr, c'est gratuit. Partons pour notre cité corsaire, Granville, pour une grande régate à la voile organisée ce week-end par le Yacht Club, le légendaire Tour de Chausey. Que vous soyez capitaine d'un voilier moderne ou fier propriétaire d'un old gaffer, cette régate est faite pour vous et les inscriptions sont encore ouvertes. Deux jours de régate intense autour de l'archipel et un grand repas festif des équipages vous sera proposé le samedi soir. Une belle régate et un beau spectacle à regarder depuis les quais ou les plages de Granville et des alentours. Ça se passe donc tout ce week-end au large de Granville. Je vous convie maintenant à un très beau spectacle nocturne au château de Grateau les vendredis soirs, le Château Lyre. Ces soirées romanesques et immersives vous proposent de suivre un parcours nocturne rythmé par les contes de Maupassant et des grandes voix d'opéra. Entre musique, récits et apparitions, le château devient le décor vivant d'histoires d'amour, de désirs et de mystères. Deux vendredis immersifs par mois vous sont proposés. Première ouverture des portes du château de Grateau ce vendredi à 21h, puis la semaine prochaine avant de retrouver deux nouvelles soirées en juillet, puis en août. Et je termine en vous parlant de l'une des premières fêtes de la musique de ce mois de juin, celle de Saint-Pierre-Église. Bien entendu, j'y reviendrai tout au long de ce mois de juin, des fêtes de la musique. Il y en a beaucoup qui sont prévues forcément le samedi 20 juin avant les fêtes de la musique dans les grandes villes de la Manche qui auront lieu le dimanche 21. Je vous en reparle, promis, j'aurai craché. Cette année, donc, c'est une vingtaine de formations musicales qui vont fêter la musique avec vous sur la place de l'abbé Saint-Pierre de Saint-Pierre-Église. Rock, variété, jazz, metal, funk, hip-hop et même folk. Voilà, il y en aura pour tous les goûts. Un dernier mot pour vous annoncer que pour la fête des Pères, Saint-Lô-Commerce lance une grande opération commerciale jusqu'au 20 juin avec des tickets à gratter et plus de 80 cadeaux à gagner. Un achat chez les commerçants participants égale un ticket à gratter. Faites des emplettes pour vos papas chez les commerçants de Saint-Lô et bonne chance pour les cadeaux.
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0: Une chanson que n'aiment pas les pompiers, hein, pendant que les champs brûlent, c'était Niagara sur CFM. 9h passées de 34 minutes, on s'intéresse maintenant à votre soirée devant la télé. Voici le plateau télé CFM, on vous donne quelques suggestions, quelques idées de programme pour ce soir.
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2: Sur votre plateau télé ce soir, une palme d'or, un terrain de guerre et la beauté espagnole. Parasite sur Arte, film réalisé par Bong Joon-ho, toute une famille est au chômage et s'intéresse au train de vie de la richissime famille Park. Un jour, leur fils réussit à se faire recommander pour donner des cours particuliers chez les Park. C'est le début d'un engrenage incontrôlable.
3: Ça m'a vraiment fait plaisir de les voir, tes parents en tout cas. Ils ont l'air en forme.
4: Oui, mais sans boulot.
3: Tu vois cette fille? Tu vas devenir son nouveau prof d'anglais.
4: Mais j'ai zéro diplôme.
5: S'il y avait un Oxford des faussaires, ta sœur serait major de promo.
2: Green Zone sur ses stars, film avec Matt Damon. En 2003, alors que le régime de Saddam Hussein s'effondre à Bagdad, l'officier Roy Miller se retrouve à la tête d'une unité militaire chargée de dénicher des armes de destruction massive. Mais les premières recherches s'avèrent vaines et Miller commence à douter de la véracité des informations fournies par ses supérieurs.
6: Poundstone, Pentagone, unité spéciale de renseignement. Poundstone et ses gars cherchent quelque chose. Faut découvrir ce que c'est.
7: Comment vous comptez le coincer?
6: Moi, je ferai rien. Ce sera vous. Il y a $1 million. Arroser du monde. On doit agir vite.
2: Des racines et des ailes sur France 3, un magazine sur le thème en Espagne, de Barcelone aux confins de l'Andalousie. Parmi les merveilles du pays, la Sagrada Familia. Après plus de 144 ans de chantier, la basilique de Barcelone devient l'église la plus haute du monde avec la pose de la croix monumentale à 172 mètres de hauteur. Parasite sur Arte, Green Zone sur ses stars et Des racines et des ailes sur France 3. Très belle soirée télé à tous.

0: Passez un très bon début de journée à l'écoute de la musique de CFM, mais aussi de vos chroniques préférées. On retrouve maintenant la chronique Vie quotidienne et le mercredi, elle s'intéresse à votre santé.
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2: Et si la recette pour protéger son cœur se trouvait simplement dans nos assiettes ? Une étude récente montre que deux légumes très faciles à cuisiner pourraient contribuer à réduire le risque d'hypertension artérielle jusqu'à 30%. Ces légumes, ce sont les crucifères, le brocoli et les différentes variétés de choux. Alors pourquoi eux ? Parce qu'ils contiennent des composés naturels riches en soufre, capables d'améliorer le fonctionnement des vaisseaux sanguins. Concrètement, ils aident les artères à rester souples et favorisent une meilleure circulation du sang. Résultat, la pression exercée sur les parois des artères diminue. L'hypertension est souvent qualifiée de tueuse silencieuse. En France, elle touche plusieurs millions de personnes et augmente fortement les risques d'infarctus, d'AVC ou encore d'insuffisance cardiaque. Le problème, c'est qu'elle ne provoque généralement aucun symptôme pendant des années. La bonne nouvelle, c'est que l'alimentation peut jouer un rôle important dans la prévention. Selon les chercheurs, intégrer régulièrement du brocoli, du chou-fleur, du chou vert ou encore du chou de Bruxelles dans ses repas pourrait avoir un effet protecteur significatif. Attention toutefois, aucun aliment n'est magique. Ces légumes ne remplacent ni un traitement médical, ni une bonne hygiène de vie. Mais ils s'ajoutent à la liste des gestes simples qui font du bien au cœur. Comme quoi, parfois, les meilleurs remèdes ne sont pas dans l'armoire à pharmacie, mais dans le panier de légumes.

0: quand même pendant un certain temps.
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0: Allez où, j'en ai marre de vous, je me casse. Mais non, je vous aime, merci infiniment de

0: votre joie, de votre bonne humeur et surtout de votre présence et de votre fidélité. Dans quelques minutes, c'est Johan qui va prendre la place, le relais derrière ce micro pour vous accompagner jusqu'à 14h. N'oubliez pas vos rendez-vous Info de la Manche et Météo de la Manche dans l'heure de midi avec Jean-Luc Herman, ainsi qu'entre 17h et 19h. Et les après-midi, comme vous le savez, vous les passez avec l'excellent Kiel. C'était Jean-Marc, comme chaque matin, avec vous depuis 7h ce matin. Donc, je vous souhaite de passer une belle journée et je vous retrouve demain. Ciao, ciao, bye bye.
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0: 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Les infos avec Clémence Le Barry. Bonjour Clémence.
1: Bonjour à tous. Patrick Bruel va-t-il aller en prison? Le parquet de Nanterre réclame le placement en détention provisoire du chanteur accusé de viol et d'agression sexuelle. Il demande sa mise en examen concernant 9 victimes présumées pour des faits qui se seraient déroulés entre 2010 et 2019. L'artiste de 67 ans doit être présenté aujourd'hui à un juge d'instruction à l'issue de sa garde à vue. Le ministre de l'Éducation nationale promet de tout décortiquer après la mort de Liana dans le Gers et dans Geoffrey qui était sur TF1 ce matin. Il assure pour l'instant n'avoir aucun élément de défaillance. On rappelle que le principal suspect dans la mort de la jeune fille avait fait l'objet d'un signalement alors qu'il travaillait dans un lycée. Il aurait eu une relation avec une élève mineure. Une nuit tendue au Moyen-Orient, États-Unis et Iran ont repris les frappes, conséquence de cet hélicoptère américain abattu par les forces iraniennes, selon Washington. Le centre de commandement américain a annoncé cette nuit avoir frappé à plusieurs reprises l'Iran. Des explosions ont ainsi été signalées autour du détroit d'Ormuz. La réponse de Téhéran, elle, a été immédiate. Les gardiens de la révolution ont lancé une attaque de drones contre une base américaine à Bahreïn, mais également en Jordanie. Et en parallèle, Emmanuel Macron, lui, réitère son soutien au Liban. Le président français qui a appelé hier son homologue libanais. Israël poursuit ses frappes dans le sud du pays, notamment sur la région de Tyr. Au moins 11 personnes ont été tuées ce mardi. Retour en France, un TGV sur 3 et un intercité sur 2 annulés. Les cheminots de la SNCF font grève aujourd'hui. Ils réclament de meilleurs salaires et un moratoire sur la réorganisation de l'entreprise de chemin de fer. Une réunion intersyndicale est prévue dès demain pour décider de potentielles nouvelles actions. Et puis on termine avec un mot de football. Les Bleus s'envolent vers les États-Unis à la veille du début de la Coupe du Monde. L'équipe de France décolle à 13h cet après-midi. Le premier match des Français pour le Mondial, ce sera le 16 juin et contre le Sénégal. Excellente matinée à tous.

0: Gérald de Palmas sur la route, Ceci FM, c'est mercredi et c'est Johan, moi je suis avec vous jusqu'à 14h, les bons plans dans la région, on va en parler, on va se faire plaisir avec les Hits IFM et on souhaite aujourd'hui une bonne fête aux Landry. Alors c'est la journée mondiale du tricot, journée mondiale du bien-être et journée mondiale de la poupée, oui ça en fait. On a Camille Lelouch qui fête son anniversaire, 40 ans pour Camille Lelouch. On a également Chantal Goya, 84 ans, Vincent Perez, 62 ans, Issa Doumbia, 44 ans, Alexandre Astan, 37 ans et Michael Gregorio à 42 ans aujourd'hui. Voilà, bon anniversaire à vous également si c'est le cas. J'ai pour vous Julien Liebeck, Dis-moi où, et Amy Winehouse également avec Rehab sur CFM.
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0: Pierre Demar, je pense à vous sur CFM. Très très belle journée avec nous. Et bien nous, on pense à vous. Et on vous invite, attention, à découvrir une représentation de la Serva Padrona, donc la servante maîtresse, célèbre opéra bouffe hein, de Giovanni Pergolese. Donc drôle, vif et plein de malice. Cet ouvrage raconte les ruses de la servante Serpina pour faire évoluer la relation qu'elle entretient avec son maître Uberto, entre quiproquo, humour et musique pétillante. Hein, cette œuvre est devenue l'un des grands classiques de l'opéra comique italien. Donc c'est avec les élèves de l'orchestre à cordes deuxième cycle d'Hélène Del Midico, des chanteurs de Brigitte Antonelli et des élèves instrumentistes, accompagnement piano par Sophie Partouche. Donc c'est à ne pas manquer, c'est à Cherbourg en Cotentin vendredi, c'est à 18h30 et ça se passera dans les grands salons de l'hôtel de ville. N'hésitez pas à vous renseigner. J'ai pour vous une deep avec Last Night DJ Save My Life. Et tout de suite, on parle emploi.
1: Dans le secteur nord-ouest du département, on recherche un technicien en sécurité alarme. C'est un contrat à durée indéterminée, 35 heures de travail par semaine, un an d'expérience dans le domaine. Et demandé sur le secteur de Cherbourg, on recherche un technicien de maintenance en blanchisserie industrielle. C'est un contrat à durée indéterminée, 35 heures de travail par semaine, un an d'expérience vous est demandé dans la maintenance et le bac plus 2 ou équivalent est exigé. Sur Cherbourg, recherche un conducteur de machine offset, homme ou femme. C'est un contrat à durée déterminée, 2-3 mois, 35 heures de travail par semaine. 6 mois d'expérience sur le même poste est demandé. Les horaires postés 6h, 13h ou 13h, 20h. Sur le secteur de Valogne, on recherche un gouvernant ou une gouvernante de maison de retraite. C'est un contrat à durée déterminée de 1 mois, 24 heures de travail par semaine. Un an d'expérience vous est demandé au même poste. Si une de ces annonces vous intéresse, vous contactez France Travail.

0: Gwen Stefani et son groupe. Ça fait plaisir, hein, ce petit souvenir à l'instant. Le groupe No Doubt, c'était Don't Speak sur CFM. Très belle matinée avec nous. 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Dans quelques minutes, Joe avec End of Beginning et Marguerite. On va s'écouter La Boss.
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0: Il est 11h, très belle fin de matinée, c'est CFM. Les infos, Clémence Lobary. Bonjour Clémence.
1: Bonjour à tous. Patrick Bruel va-t-il aller en prison? Le parquet de Nanterre réclame le placement en détention provisoire du chanteur accusé de viol et d'agression sexuelle. Il demande sa mise en examen concernant 9 victimes présumées pour des faits qui se seraient déroulés entre 2010 et 2019. L'artiste de 67 ans doit être présenté aujourd'hui à un juge d'instruction à l'issue de sa garde à vue. Le ministre de l'Éducation nationale promet de tout décortiquer après la mort de Liana dans le Gers. Edouard Geffray, qui était sur TF1 ce matin, il assure pour l'instant n'avoir aucun élément de défaillance. On rappelle que le principal suspect dans la mort de la jeune fille avait fait l'objet d'un signalement alors qu'il travaillait dans un lycée. Il aurait eu une relation avec une élève mineure. Une nuit tendue au Moyen-Orient, États-Unis et Iran ont repris les frappes, conséquence de cet hélicoptère américain abattu par les forces iraniennes, selon Washington. Le centre de commandement américain a annoncé cette nuit avoir frappé à plusieurs reprises l'Iran. Des explosions ont ainsi été signalées autour du détroit d'Ormuz. La réponse de Téhéran, elle, a été immédiate. Les gardiens de la révolution ont lancé une attaque de drones contre une base américaine à Bahreïn, mais également en Jordanie. Et en parallèle, Emmanuel Macron, lui, réitère son soutien au Liban. Le président français, qui a appelé hier son homologue libanais, Israël poursuit ses frappes dans le sud du pays, notamment sur la région de Tyr. Au moins 11 personnes ont été tuées ce mardi. Retour en France, un TGV sur 3 et un intercité sur 2 annulés. Les cheminots de la SNCF font grève aujourd'hui. Ils réclament de meilleurs salaires et un moratoire sur la réorganisation de l'entreprise de chemin de fer. Une réunion intersyndicale est prévue dès demain pour décider de potentielles nouvelles actions. Et puis on termine avec un mot de football. Les Bleus s'envolent vers les États-Unis à la veille du début de la Coupe du Monde. L'équipe de France décolle à 13h cet après-midi. Le premier match des Français pour le Mondial, ce sera le 16 juin et contre le Sénégal. Excellente matinée à tous.

0: CFM avec Mylène Farmer, c'était pourvu qu'elle soit douce. Alors rendez-vous du côté de Beauvoir, accompagné d'un guide, vous allez découvrir les espaces naturels et les rivages du Mont-Saint-Michel, les marais et le barrage en mouvement, ponctué de temps d'observation. Hein, ces balades offrent un bel aperçu des espaces naturels aux abords du Mont-Saint-Michel, marais, zones humides, estuaires du Couesnon ou encore le verger conservatoire. Donc voilà, les belles découvertes. Donc ça se passe du côté de Beauvoir et c'est demain jeudi, une très très belle balade avec un guide. Ça sera demain à partir de 16h15 à Beauvoir. Dans quelques minutes, Jack et Carla avec la recette sur CFM.
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0: Robbie Williams avec Tripping, c'est CFM. Très bon mercredi matin avec nous. Alors, on parlera tout à l'heure de la Finlande, où partir cet été en Finlande pour être rentable pour vous. Eh bien, je vous explique pourquoi. Dans quelques minutes, restez là. Mike Smith qui arrive avec Gold. On va s'écouter Vita avec Julien Doré avec Viens, on essaie. Et puis aujourd'hui, ben, c'est mercredi, vous le savez. Le mercredi, c'est la journée du cinéma et on va parler des sorties ciné.
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2: Il a touché à tous les styles, le grand retour à la science-fiction d'un réalisateur de légende. Minority Report en 2002 ou encore La Guerre des Mondes en 2005, comme pour quasiment tous les genres qu'il a essayé, Steven Spielberg a laissé son empreinte dans la science-fiction. Il y revient avec Disclosure Day, un film au scénario gardé bien secret mais qui promet d'être centré sur l'existence des extraterrestres avec une question centrale: que feriez-vous si vous découvriez que nous ne sommes pas seuls sur Terre?
3: Bonjour Kansas City, jetons un œil à la situation.
4: Est-ce que tu comprends ce qu'elle dit?
5: C'est du charabia, je comprends rien du tout.
4: Moi, si. J'y suis mêlé maintenant. Et ça me désole que, à cause de, t'y sois mêlé aussi.
2: Un scénario proche du thriller où le monde n'est pas menacé, mais il est question de la révélation de l'existence des extraterrestres et de la réaction du monde moderne.
5: Qu'est-ce que tu vas faire?
4: Je vais tout révéler, au monde entier.
6: Cette révélation va complètement bouleverser l'ordre mondial.
2: Et Steven Spielberg imagine une histoire très réaliste où chacun doit réagir avec sa perception de cette grande révélation. Les secrets d'État, les manipulations politiques, les pressions vont se multiplier. Le réalisateur s'entoure une nouvelle fois de ses plus fidèles, David Cup au scénario, l'immense John Williams à la musique. Côté casting, Emily Blunt partage l'affiche avec Josh O'Connor et Colin Firth. Disclosure Day, c'est en salle aujourd'hui.

0: Dua Lipa avec Houdini sur CFM. Et je vous propose de parler insolite et en parler de cette station touristique de Lévis qui se trouve en Laponie finlandaise, qui va organiser une chasse au trésor géante baptisée Midnight Sun Hunt. L'objectif est de dénicher un lingot d'or d'une valeur de 20 000 euros dissimulé dans la nature, sans creuser ni abîmer l'environnement. Cette inscription gratuite débutera le 18 juin à l'office de tourisme local où le premier indice sera dévoilé et les indices suivants seront distillés tout l'été jusqu'au 22 août. Les participants arpenteront les sentiers de randonnée et pistes cyclables pour guider leur recherche. À l'instar de la célèbre Chouette d'or, cet événement familial et estival vise à promouvoir l'été boréal, une période encore méconnue dans cette région habituellement prisée par, pour ses activités, on va dire, hivernales. Donc voilà, partir en Finlande cet été pourrait être rentable. Vous pouvez peut-être gagner un lingot d'or. Shakira, Zoo qui arrive avant midi et l'Erita Mitsuko, on va s'écouter les histoires d'art.
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0: Il est midi, je vous souhaite la bienvenue, c'est CFM. Et on va retrouver le Flash Manche avec Jean-Luc Herman. Bonjour Jean-Luc.
1: Bonjour Johan, bonjour à tous. La justice a tranché. Il n'y aura pas d'installation d'éoliennes dans le secteur de Saint-Sauveur-le-Vicomte. La société éolienne des Moulineaux, porteuse du projet, était déboutée de sa demande. La préfecture de la Manche s'était opposée au projet. La cour administrative de Nantes a validé le rejet de la préfecture au motif que les installations auraient pu générer des interférences au niveau du radar militaire de Cherbourg, situé à 30 km du projet. Début juin, le conseil régional a dévoilé son plan train pour les années à venir avec des liaisons renforcées, mais un collectif d'utilisateurs estime que le Sud-Manche est le parent pauvre de ce projet. Aucune amélioration sur le Paris-Granville à part des arrêts supplémentaires et des difficultés toujours à rejoindre Rennes. Un incendie s'est déclaré hier en début d'après-midi dans un hôtel du centre-ville de Saint-Lô. D'importants moyens ont été dépêchés sur place pour éviter la propagation des flammes. Les autorités ont demandé aux proches riverains de se calfeutrer pour se prémunir des fumées. Un incendie qui pourrait provenir de travaux d'étanchéité réalisés sur le toit de l'établissement. Camille Marguerite, la nouvelle première édile de Cherbourg-en-Cotentin, a décidé de revoir l'organigramme des services de la mairie et de placer au poste de DGS, comprenez le directeur général des services, un collaborateur qui a la même sensibilité et la même vision politique. Actuellement, directeur adjoint des services de la communauté d'agglomération de Cherbourg, Gaël Gosselin va se déplacer de quelques centaines de mètres pour intégrer ses nouvelles fonctions le 1er juillet prochain. Un homme de 30 ans a comparu devant le tribunal de Cherbourg pour des faits de harcèlement sur sa compagne qu'il avait lui-même quittée quelques mois plus tôt. 14 faits qui ont été recensés dans le secteur de Siouxville, dont 3 intrusions au domicile de la victime et des dégradations sur son véhicule. Le mis en cause est écopé de 140 heures de travail d'intérêt général. Il devra les exécuter dans les prochains 18 mois. Une partie des AESH, les accompagnants d'élèves en situation de handicap, se sont réunis hier sous les fenêtres de la sous-préfecture de Cherbourg pour demander un véritable statut de leur profession et une meilleure rémunération. Ils étaient une 60aine à manifester hier et à demander de meilleures conditions de travail et le respect de la loi de 2005 qui prévoit un accompagnement de 1 ou 2 élèves alors qu'en réalité, chaque AESH doit s'occuper de 4 ou 5 enfants, souligne un des manifestants. Suite de l'actu, le journal complet, c'est maintenant avec Zachary Brault. Bonjour Zachary.
2: Bonjour à tous. Patrick Bruel ira-t-il en prison ? Il est actuellement devant 3 juges au tribunal judiciaire de Nanterre. Le rappel des faits en ce début de journal. Nouveau mouvement de grève à la SNCF. Aujourd'hui, les syndicats alertent sur les niveaux de salaire, la concurrence, mais aussi le nombre de suicides. Et puis les Bleus s'envolent aujourd'hui pour la Coupe du Monde. Les derniers matchs ont fait place à quelques inquiétudes, vous le verrez. Patrick Bruel présenté à 3 juges. La garde à vue du chanteur s'est terminée ce matin et le parquet de Nanterre a requis la mise en examen du chanteur et son placement en détention provisoire pour des faits de viol, tentative de viol, agression sexuelle et harcèlement sexuel sur 9 victimes. Des faits qui auraient été commis entre 2010 et 2019, Nicolas Gomez.
3: Oui, Perpignan, Grenoble ou encore Bruxelles, le parquet explique que certains faits non prescrits et précédemment classés sans suite ont été réexaminés, ont pu être ainsi inclus dans la saisine des juges d'instruction. D'autres procédures prescrites cette fois ont été jointes au dossier, 13 de plus contre le chanteur de 67 ans, pour vérifier si la prescription est effectivement acquise sur le parquet. Patrick Bruel, visé par de nouvelles plaintes juste avant sa garde à vue, et 2 autres plaintes pourraient s'ajouter, dont celle d'une comédienne de 46 ans. Elle accuse Patrick Bruel d'avoir tenté de la violer en février 2020 au domicile du chanteur.
2: Et Patrick Bruel avait déjà annoncé ne pas participer au festival cet été, mais avait décidé de maintenir sa tournée à l'automne. Il a toujours clamé son innocence. Il est évident qu'il y a eu des dysfonctionnements dans cette affaire. Les mots d'Emmanuel Macron en Conseil des ministres ce matin, rapportés par Maude Bréjon, la porte-parole du gouvernement. Le chef de l'État aurait maintenant demandé à comprendre ce qui relève de la faute individuelle ou du problème systémique. On rappelle que le principal suspect dans la mort de Liana avait fait l'objet d'un signalement alors qu'il travaillait dans un lycée. À l'international, nouveau regain de tension entre les États-Unis et l'Iran la nuit dernière. Les forces américaines ont répliqué à l'attaque d'un hélicoptère américain par les Iraniens. Ce matin, Téhéran indique que la diplomatie a été mise à mal par les frappes américaines. Un peu plus tôt, Washington affirmait avoir frappé une vingtaine de cibles iraniennes. Retour en France, compliqué d'avoir son train aujourd'hui. Les cheminots de la SNCF sont appelés à faire grève. Côté trafic, un TGV sur 3 et un intercité sur 2 annulés. En région aussi, on prévoit un trafic fortement perturbé. Les syndicats représentatifs alertent sur le niveau des salaires et la baisse du pouvoir d'achat sur la table des revendications. Il y a aussi l'ouverture à la concurrence et les nombreuses filiales de la SNCF créées pour répondre aux appels d'offres des régions afin de faire circuler les TER. Mais le mal-être semble plus profond. Fabien Villedieu, secrétaire fédéral Sudrail, alerte sur le nombre de suicides.
4: Les gens pensent qu'à la SNCF, c'est plutôt tranquille, c'est le bien-être social et tout se passe bien. Ben, c'est exactement l'inverse. On avait vu ça à France Télécom en 2008. On a un nombre très important de suicides, hein, 13 suicides depuis le début de l'année, ce qui fait un suicide tous les 12 jours à la SNCF. Et on sait justement depuis France Télécom qu'il y a un lien, qu'il existe un lien aujourd'hui entre les suicides et le mal-être au travail, notamment dans des entreprises publiques comme la SNCF, qui sont en train d'être découpées, cassées, filialisées et en partie privatisées.
2: La date de cette grève de 24 heures a aussi été choisie pour ne pas trop perturber les examens du baccalauréat. Une réunion intersyndicale est prévue dès demain pour décider de potentielles nouvelles actions. L'électricité va de nouveau augmenter au mois d'août, une hausse d'1% décidée par la Commission de régulation de l'énergie pour compenser le manque à gagner lié à un hiver plus doux, durant lequel les Français ont moins allumé leur chauffage. 20 millions d'abonnés aux tarifs réglementés sont concernés. J-1 avant la Coupe du Monde de football, l'équipe de France décolle en début d'après-midi pour Boston après une dernière journée de repos sur le territoire français. Michael Olise a brillé lors du dernier match face à l'Irlande du Nord. Ryan Cherki a également été très bon contre la Côte d'Ivoire. Mais les Bleus partent aussi avec quelques incertitudes dans leur valise, Baptiste Berthelin.
5: Oui, à commencer par celle autour du capitaine. Kylian Mbappé n'a pas été très impressionnant lors des deux dernières rencontres et c'est surtout son inefficacité qui inquiète. Didier Deschamps est tout de même confiant pour le Mondial. Reste à savoir maintenant avec qui la star du Real Madrid sera associée sur le front de l'attaque. Les possibilités sont nombreuses. Et puis l'autre inquiétude, c'est la défense tricolore. La France a encaissé au moins un but lors de chacun de ses 5 derniers matchs. La plus mauvaise série pour les Bleus depuis fin 2022. Cela ne les avait tout de même pas empêchés d'atteindre une nouvelle finale au Qatar.
2: Et les Français auront encore quelques jours pour faire des réglages sur le sol américain. Le premier match de la Coupe du Monde, c'est mardi pour les Bleus face au Sénégal. La compétition est elle s'ouvre dès demain soir avec Mexique-Afrique du Sud. C'est à 21h depuis Mexico. Et puis en Espagne, c'est une étape symbolique dans ce chantier démarré il y a 144 ans. La tour la plus haute de la Sagrada Familia va être bénie ce soir par le pape Léon XIV, le souverain pontife qui doit également présider une messe. Voilà pour l'information. Très bon après-midi à tous.
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1: Beaucoup de nuages, quelques rayons de soleil cet après-midi sur l'ensemble du département de la Manche avec encore quelques risques de 2-3 gouttes d'eau sous forme d'averse dans l'extrême sud-ouest du département. C'est le temps de ce début d'après-midi en soirée. Tout le monde sera au sec. Les températures, comptez 14 degrés à Jobourg et Port-Bail, 15 à Granville, Avranches et Valognes, 16 à Cherbourg, Coutances, Saint-Lô et Saint-James et 17 dans le secteur de Carentan. Côté mer, elle sera peu agitée avec un vent de secteur ouest qui souffle entre 30 et 40 km/h en rafale, haute à 13h30. La mer sera basse à 22h24. Un coef de 52, il est en hausse.
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0: Dead Dance, CCFM, bon mercredi avec nous et les bons plans. On part à Cherbourg en Cotentin avec demain jeudi un rendez-vous lecture musicale qui s'appelle Dérive. On vous donne rendez-vous à 20h, une lecture dans le bar de l'autre lieu dans l'espace René Lebas. Donc c'est à Cherbourg en Cotentin et ça sera demain soir à partir de 20h, lecture musicale Dérive avec Christophe Tostin. Dans quelques minutes arrive Jérémy Frérot, Oshi également avec Puis ta danse avec moi sur CFM.
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0: La pause déjeuner, on la passe ensemble en ce mercredi, c'est CFM. Une bonne fête aux Landry hein, aujourd'hui. Hein, n'oubliez pas, si vous en connaissez, de leur faire un petit bisou. C'est leur fête. Dans quelques minutes, on partira direction Pékin où on parlait de ce concours assez insolite là, qui a eu lieu il y a quelques jours. Avant ça, je vous passe Manon Lisa avec Le Petit Pêcheur. On aura Lynn avec J'avoue. Et là maintenant, on parle télé sur CFM.
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2: Sur votre plateau télé ce soir, une palme d'or, un terrain de guerre et la beauté espagnole. Parasite sur Arte, film réalisé par Bong Joon-ho, toute une famille est au chômage et s'intéresse au train de vie de la richissime famille Park. Un jour, leur fils réussit à se faire recommander pour donner des cours particuliers chez les Park. C'est le début d'un engrenage incontrôlable.
3: Ça m'a vraiment fait plaisir de les voir, tes parents en tout cas. Ils ont l'air en forme.
4: Oui, mais sans boulot.
3: Tu vois cette fille? Tu vas devenir son nouveau prof d'anglais.
4: Mais j'ai zéro diplôme. S'il y avait un Oxford des faussaires, ta sœur serait major de promo.
2: Green Zone sur ses stars, film avec Matt Damon. En 2003, alors que le régime de Saddam Hussein s'effondre à Bagdad, l'officier Roy Miller se retrouve à la tête d'une unité militaire chargée de dénicher des armes de destruction massive. Mais les premières recherches s'avèrent vaines et Miller commence à douter de la véracité des informations fournies par ses supérieurs.
5: Poundstone, Pentagone, unité spéciale de renseignement. Poundstone et ses gars cherchent quelque chose. Faut découvrir ce que c'est.
6: Comment vous comptez le coincer?
5: Moi, je ferai rien. Ce sera vous. Et $1 million. Arroser du monde. On doit agir vite.
2: Des racines et des ailes sur France 3, un magazine sur le thème en Espagne, de Barcelone aux confins de l'Andalousie. Parmi les merveilles du pays, la Sagrada Familia. Après plus de 144 ans de chantier, la basilique de Barcelone devient l'église la plus haute du monde avec la pose de la croix monumentale à 172 mètres de hauteur. Parasite sur Arte, Green Zone sur ses stars et Des racines et des ailes sur France 3. Très belle soirée télé à tous.

0: les Daft Punk, c'était Instant Crush sur CFM. Belle journée. Allez, on parlait de cette compétition insolite et clandestine qui a été organisée à Pékin. Ça enflamme en ce moment les réseaux sociaux du monde entier. Vous avez peut-être vu des vidéos circuler, ça c'est marrant. Le principe de ce concours consiste à s'installer dans une fausse salle de classe pour y grignoter un maximum de friandises, bonbons et biscuits pendant 10 minutes. Alors, il faut pas quand même trop en manger, hein. C'est pas trop bon pour la santé. Mais en fait, le concept est simple. Adultes et enfants doivent user de stratégies hilarantes et de techniques dignes de ninja pour ne pas se faire surprendre par le professeur, entre guillemets, qui patrouille dans les rangs. Toute personne prise en flagrant délit est immédiatement éliminée. Les vidéos de l'élément cumulent des millions de vues, inspirant déjà des internautes à reproduire ce concept amusant dans des bureaux ou encore dans des universités. Voilà, c'est plutôt sympa. C'est un concours de grignotage à Pékin où des centaines de personnes ont participé. Dans quelques minutes, Kyo qui arrive avec Hors du Temps.
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0: Et 13h, bon début d'après-midi, c'est CFM. Le Flash Manche avec Jean-Luc Herman. Bonjour Jean-Luc.
1: Bonjour Johan, bonjour à tous. La justice a tranché. Il n'y aura pas d'installation d'éoliennes dans le secteur de Saint-Sauveur-le-Vicomte. La société éolienne des Moulineaux, porteuse du projet, était déboutée de sa demande. La préfecture de la Manche s'était opposée au projet. La cour administrative de Nantes a validé le rejet de la préfecture au motif que les installations auraient pu générer des interférences au niveau du radar militaire de Cherbourg, situé à 30 kilomètres du projet. Début juin, le conseil régional a dévoilé son plan train pour les années à venir avec des liaisons renforcées, mais un collectif d'utilisateurs estime que le Sud-Manche est le parent pauvre de ce projet. Aucune amélioration sur le Paris-Granville à part des arrêts supplémentaires et des difficultés toujours à rejoindre Rennes. Un incendie s'est déclaré hier en début d'après-midi dans un hôtel du centre-ville de Saint-Lô. D'importants moyens ont été dépêchés sur place pour éviter la propagation des flammes. Les autorités ont demandé aux proches riverains de se calfeutrer pour se prémunir des fumées. Un incendie qui pourrait provenir de travaux d'étanchéité réalisés sur le toit de l'établissement. Camille Marguerite, la nouvelle première édile de Cherbourg-en-Cotentin, a décidé de revoir l'organigramme des services de la mairie et de placer au poste de DGS, comprenez le directeur général des services, un collaborateur qui a la même sensibilité et la même vision politique. Actuellement, directeur adjoint des services de la communauté d'agglomération de Cherbourg, Gaël Gosselin va se déplacer de quelques centaines de mètres pour intégrer ses nouvelles fonctions le 1er juillet prochain. Un homme de 30 ans a comparu devant le tribunal de Cherbourg pour des faits de harcèlement sur sa compagne qu'il avait lui-même quittée quelques mois plus tôt. 14 faits qui ont été recensés dans le secteur de Siouxville, dont 3 intrusions au domicile de la victime et des dégradations sur son véhicule. Le mis en cause est écopé de 140 heures de travail d'intérêt général. Il devra les exécuter dans les prochains 18 mois. Une partie des AESH, les accompagnants d'élèves en situation de handicap, se sont réunis hier sous les fenêtres de la sous-préfecture de Cherbourg pour demander un véritable statut de leur profession et une meilleure rémunération. Ils étaient une 60aine à manifester hier et à demander de meilleures conditions de travail et le respect de la loi 2005 qui prévoit un accompagnement de 1 ou 2 élèves, alors qu'en réalité chaque AESH doit s'occuper de 4 ou 5 enfants, souligne un des manifestants. Suite de l'actu, c'est avec Baptiste Berthelin. Bonjour Baptiste.
2: Bonjour à tous. Patrick Bruel ira-t-il en prison? Le parquet de Nanterre a requis la mise en examen du chanteur pour viol et son placement en détention provisoire concernant 9 affaires. Patrick Bruel est présenté à 3 juges d'instruction. La détention provisoire est décidée en cas de risque de trouble à l'ordre public, s'il y a un risque de subornation de témoins ou un risque de fuite et de dissimulation de preuves. Après l'émotion suscitée par l'affaire Liana, le ministre de l'Éducation veut lutter plus efficacement contre les violences sexuelles. Édouard Geffray rappelle aux recteurs des académies l'importance de diffuser systématiquement le guide de signalement des faits à caractère sexuel dans les établissements scolaires. Le ministre souhaite également la mise en place d'une liste noire des personnels interdits dans les écoles pour avoir eu des comportements déplacés avec des mineurs. Cette mesure devrait figurer dans le projet de loi sur la protection de l'enfance. Un camouflet pour Gérald Darmanin. Le projet de loi du garde des Sceaux sur le plaidé coupable et la réforme des cours criminels a été rejeté en commission à l'Assemblée. L'ensemble de la gauche a voté contre et le RN s'est abstenu. Le texte doit être débattu dans l'hémicycle à la fin du mois. Journée de grève à la SNCF avec un TGV sur 3 et un intercité sur 2 annulés. Les 4 syndicats représentatifs appellent les salariés à cesser le travail pour protester contre les restructurations liées à l'ouverture à la concurrence. En cas d'annulation de voyage, la SNCF assure que tous les clients seront contactés et bénéficieront d'un remboursement ou d'une possibilité de report sur un autre train. Et puis, l'équipe de France de football s'envole pour les États-Unis cet après-midi, à la veille de l'ouverture de la Coupe du Monde. Les joueurs s'installeront dans un hôtel prestigieux en plein centre-ville de Boston. La compétition débutera mardi prochain pour eux. Les Français affronteront le Sénégal pour leur premier match avant de jouer contre l'Irak, puis la Norvège. Demain, après la cérémonie d'ouverture, le Mexique sera opposé à l'Afrique du Sud à 21h. Voilà pour l'essentiel de l'actualité. Excellent après-midi.
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1: Beaucoup de nuages, quelques rayons de soleil cet après-midi sur l'ensemble du département de la Manche avec encore quelques risques de 2-3 gouttes d'eau sous forme d'averses dans l'extrême sud-ouest du département. C'est le temps de ce début d'après-midi en soirée. Tout le monde sera au sec. Les températures comptaient 14 degrés à Jobourg et Port-Bail, 15 à Granville, Avranches et Valognes, 16 à Cherbourg, Coutances, Saint-Lô et Saint-James et 17 dans le secteur de Carentan. Côté mer, elle sera peu agitée avec un vent de secteur ouest qui souffle entre 30 et 40 km/h en rafale, haute à 13h31. La mer sera basse à 22h24. Un COEF de 52, il est en hausse.
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0: Louane avec Julien Doré, midi sur novembre sur CFM, les cadeaux cette semaine et vous avez jusqu'à demain soir pour jouer avec nous. 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Taylor Swift qui arrive avec The Fate of Ophelia.
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0: CFM, belle journée. Taylor Swift avec The Fate of Ophelia. Tous les jours entre 10h et 14h, les bons plans dans la région. On en parle avec notamment une exposition qui s'appelle Monet au fil de l'eau. Ça se passe à Saint-Lô. Donc, un rendez-vous jusqu'au 20 septembre au Musée d'art et d'histoire pour découvrir cette exposition Monet au fil de l'eau d'Agnès Thiollier au sein du parcours permanent. Hein. Vous allez découvrir une quinzaine d'œuvres de cette artiste lyonnaise. Le jardin de Giverny qui est pour elle bien une grande source d'inspiration. Elle nous invite à un voyage entre ombre et lumière de saison en saison. C'est à découvrir jusqu'au 20 septembre et c'est à Saint-Lô. Dans quelques minutes arrive notamment Pierre Garnier et Nirvana sur CFM.
1: Dans l'actualité environnementale aujourd'hui, le printemps a été particulièrement chaud en France. Les crues menacent 8% de la population d'Île-de-France. Et puis un singe de retour aux eaux de Beauval, 11 ans après sa disparition. La France n'a jamais connu un printemps aussi chaud. C'est ce que révèle le bilan de Météo France sur les trois premiers mois de ce printemps. La température moyenne a ainsi atteint 13,8 degrés, en hausse de 1,7 degrés par rapport au normal de saison. Elle dépasse ainsi les précédents records établis depuis le début des relevés météorologiques. Le mois de mai a été particulièrement chaud. Plus d'un million de personnes sont exposées à un risque de crue majeure en Île-de-France, soit 8% de la population habitant la région. C'est ce que révèle une étude de l'Institut Paris Région. Près de 555 000 logements du secteur sont ainsi situés dans une zone à risque d'inondation par débordement, essentiellement le long de la Seine et de la Marne. Paris et sa proche banlieue concentrent plus de 70% de la population potentiellement exposée aux inondations majeures. Et puis, elle fait son grand retour aux eaux de Beauval, une femelle tamarin lion doré, une espèce de petit primate en danger qui avait été volée en 2015 lors d'un cambriolage. 11 ans après, elle a donc été retrouvée chez un particulier en Slovaquie. Elle est en bonne santé, même si elle présente des signes liés à un manque d'exposition au soleil et à son âge avancé. L'enquête sur ce vol, on le rappelle, s'était soldée par un non-lieu prononcé début 2017. Aucune piste n'avait pu être privilégiée.

0: Céline Dion avec dans son grand retour hein, pour Céline Dion avec une série de concerts là, très prochainement, et elle a rajouté des dates hein, pour le printemps prochain, et elle a lancé également son hashtag dans son challenge où il faut s'amuser à se déhancher sur ce tube et envoyer donc vos vidéos via le hashtag, et les meilleures vidéos selon elle seront rediffusées carrément sur ses réseaux sociaux. Dans quelques minutes on approche en tout cas de 14h, vous avez rendez-vous avec les Hits CFM, moi je vous retrouve demain matin à partir de 10h. On se quitte avec Kenji Girac, Andalouse, ou encore Bruno Mars et I Just Might. Salut tout le monde!
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1: Bonjour à tous, Patrick Bruel ira-t-il en prison ? Le parquet de Nanterre a requis la mise en examen du chanteur pour viol et son placement en détention provisoire concernant 9 affaires. Patrick Bruel est présenté à 3 juges d'instruction. La détention provisoire est décidée en cas de risque de trouble à l'ordre public, s'il y a un risque de subornation de témoins ou un risque de fuite et de dissimulation de preuves. Après l'émotion suscitée par l'affaire Liana, le ministre de l'Éducation veut lutter plus efficacement contre les violences sexuelles. Édouard Geffray rappelle aux recteurs des académies l'importance de diffuser systématiquement le guide de signalement des faits à caractère sexuel dans les établissements scolaires. Le ministre souhaite également la mise en place d'une liste noire des personnels interdits dans les écoles pour avoir eu des comportements déplacés avec des mineurs. Cette mesure devrait figurer dans le projet de loi sur la protection de l'enfance. Un camouflé pour Gérald Darmanin. Le projet de loi du garde des Sceaux sur le plaidé coupable et la réforme des cours criminel a été rejeté en commission à l'Assemblée. L'ensemble de la gauche a voté contre et le RN s'est abstenu. Le texte doit être débattu dans l'hémicycle à la fin du mois. Journée de grève à la SNCF avec un TGV sur 3 et un intercité sur 2 annulés. Les 4 syndicats représentatifs appellent les salariés à cesser le travail pour protester contre les restructurations liées à l'ouverture à la concurrence. En cas d'annulation de voyage, la SNCF assure que tous les clients seront contactés et bénéficieront d'un remboursement ou d'une possibilité de report sur un autre train. Et puis, l'équipe de France de football s'envole pour les États-Unis cet après-midi, à la veille de l'ouverture de la Coupe du Monde. Les joueurs s'installeront dans un hôtel prestigieux en plein centre-ville de Boston. La compétition débutera mardi prochain pour eux. Les Français affronteront le Sénégal pour leur premier match avant de jouer contre l'Irak, puis la Norvège. Demain, après la cérémonie d'ouverture, le Mexique sera opposé à l'Afrique du Sud à 21h. Voilà pour l'essentiel de l'actualité. Excellent après-midi.
0: Merci.

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1: Il a touché à tous les styles, le grand retour à la science-fiction d'un réalisateur de légende. Minority Report en 2002 ou encore La Guerre des Mondes en 2005, comme pour quasiment tous les genres qu'il a essayé, Steven Spielberg a laissé son empreinte dans la science-fiction. Il y revient avec Disclosure Day, film au scénario gardé bien secret mais qui promet d'être centré sur l'existence des extraterrestres avec une question centrale: que feriez-vous si vous découvriez que nous ne sommes pas seuls sur Terre?
2: Bonjour Kansas City, jetons un œil à la situation.
3: Est-ce que tu comprends ce qu'elle dit?
4: Mais c'est du charabia, je comprends rien du tout.
3: Moi, si. J'y suis mêlé maintenant. Et ça me désole que, à cause d'eux, t'y sois mêlé aussi.
1: Un scénario proche du thriller où le monde n'est pas menacé, mais il est question de la révélation de l'existence des extraterrestres et de la réaction du monde moderne.
4: Qu'est-ce que tu vas faire?
3: Je vais tout révéler, au monde entier.
5: Cette révélation va complètement bouleverser l'ordre mondial.
4: Quoi qu'il arrive,
3: ne lâche surtout pas.
1: Et Steven Spielberg imagine une histoire très réaliste où chacun doit réagir avec sa perception de cette grande révélation. Les secrets d'État, les manipulations politiques, les pressions vont se multiplier. Le réalisateur s'entoure une nouvelle fois de ses plus fidèles, David Cup au scénario, l'immense John Williams à la musique. Côté casting, Emily Blunt partage l'affiche avec Josh O'Connor et Colin Firth. Disclosure Day, c'est en salle aujourd'hui.

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1: Bonjour à tous, Patrick Bruel nie toute infraction pénale. Le chanteur est présenté à 3 juges d'instruction. Le parquet requiert sa mise en examen pour viol et son placement en détention provisoire. Patrick Bruel vient de passer 2 jours en garde à vue où il a été entendu pour des faits de viol et d'agression sexuelle. Cette probable mise en examen fait écho aux accusations de 9 victimes. Leurs avocats saluent une première victoire judiciaire. 17 ans de prison prononcés contre un ostéopathe en Alsace, reconnu coupable d'une série de viols et d'agressions sexuelles sur 20 de patientes. L'accusé a assuré avoir toujours agi dans un but thérapeutique. On ne répond pas à un drame par des cris. Emmanuel Macron prend la parole dans l'affaire Liana. Le chef de l'État concède qu'il y a eu des dysfonctionnements qui ont mené au drame. Il faut désormais comprendre ce qui relève de la faute individuelle ou du problème systémique, explique-t-il. Emmanuel Macron appelle à agir sans précipitation ni démagogie. La porte-parole du gouvernement, Maud Bréjon, estime que la démission du ministre de la Justice, Gérald Darmanin, ne résoudrait pas le problème. Gérald Darmanin qui voit son projet de loi sur la justice criminelle rejeté en commission à l'Assemblée. Le texte contient notamment la création d'un dispositif de plaidé coupable pour certains crimes. L'objectif est d'accélérer le traitement des dossiers. La proposition de loi sera débattue dans l'hémicycle à la fin du mois dans sa version adoptée par le Sénat. La nouvelle alerte de l'Institut européen Copernicus sur le climat qui explique que les phénomènes extrêmes sont en train de devenir la norme. Le mois dernier, les températures en Europe occidentale ont parfois dépassé de plus de 10 degrés les normales de saison. L'Europe est le continent qui se réchauffe le plus rapidement sur Terre. Et puis, il est de retour chez lui, en Somalie, l'arbitre refoulé par les États-Unis alors qu'il devait officier pendant la Coupe du Monde. Selon les autorités américaines, Omar Artan s'est vu refuser l'entrée du pays pour cause d'association avec des membres présumés d'organisations terroristes. L'an passé, il avait été désigné meilleur arbitre africain. Voilà pour l'essentiel de l'info. Excellente journée.

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0: Hello, CFM, c'est Kael en cette fin d'après-midi. Ce 16-19 qui démarre avec Indochine, j'ai demandé à la lune avec Freya Sky aussi, Silent Treatment. Et puis le petit tour d'infos d'abord. L'actu, c'est avec la rédaction Baptiste Berthelin, bonjour.
1: Bonjour à tous, Patrick Bruel nie toute infraction pénale. Le chanteur est présenté à 3 juges d'instruction. Le parquet requiert sa mise en examen pour viol et son placement en détention provisoire. Patrick Bruel vient de passer 2 jours en garde à vue où il a été entendu pour des faits de viol et d'agression sexuelle. Cette probable mise en examen fait écho aux accusations de 9 victimes. Leurs avocats saluent une première victoire judiciaire. 17 ans de prison prononcés contre un ostéopathe en Alsace, reconnu coupable d'une série de viols et d'agressions sexuelles sur une 20aine de patientes. L'accusé a assuré avoir toujours agi dans un but thérapeutique. On ne répond pas à un drame par des cris. Emmanuel Macron prend la parole dans l'affaire Liana. Le chef de l'État concède qu'il y a eu des dysfonctionnements qui ont mené au drame. Il faut désormais comprendre ce qui relève de la faute individuelle ou du problème systémique, explique-t-il. Emmanuel Macron appelle à agir sans précipitation ni démagogie. La porte-parole du gouvernement, Maud Bréjon, estime que la démission du ministre de la Justice, Gérald Darmanin, ne résoudrait pas le problème. Gérald Darmanin, qui voit son projet de loi sur la justice criminelle rejeté en commission à l'Assemblée. Le texte contient notamment la création d'un dispositif de plaidé coupable pour certains crimes. L'objectif est d'accélérer le traitement des dossiers. La proposition de loi sera débattue dans l'hémicycle à la fin du mois, dans sa version adoptée par le Sénat. La nouvelle alerte de l'Institut européen Copernicus sur le climat qui explique que les phénomènes extrêmes sont en train de devenir la norme. Le mois dernier, les températures en Europe occidentale ont parfois dépassé de plus de 10 degrés les normales de saison. L'Europe est le continent qui se réchauffe le plus rapidement sur Terre. Et puis, il est de retour chez lui en Somalie, l'arbitre refoulé par les États-Unis alors qu'il devait officier pendant la Coupe du Monde. Selon les autorités américaines, Omar Hartan s'est vu refuser l'entrée du pays pour cause d'association avec des membres présumés d'organisations terroriste. L'an passé, il avait été désigné meilleur arbitre africain. Voilà pour l'essentiel de l'info. Excellente journée.

0: CFM avec Stéphane Echer. Oui, oui, oui, je suis bien d'accord avec vous. Pas bien chaud encore hein, ce mercredi après-midi. Comme ça sur les trois quarts du pays, sauf peut-être sur la Côte d'Azur, où là, effectivement, le thermomètre s'envole un petit peu. Bon, on reviendra sur les prévisions météo, hein, l'évolution, en tout cas, dans notre Normandie. Ça sera tout à l'heure, après les infos de Jean-Luc Herman, à 17 et 18 heures. Le thermomètre devrait remonter un petit peu, mais il faudra pas trop compter sur le soleil, malheureusement. On pourra en tout cas compter sur le soleil d'Eliott dans un instant avec la Camisa Negra. Je vous proposerai également Papa Roach, aussi avec Wake Up Calling. On pourra compter aussi sur la pop culture, sur notre cadeau également de cette semaine. Attention, tirage au sort là vendredi matin, j'y reviendrai un petit peu plus tard, le cadeau qu'on vous propose déjà sur Facebook, petit tour en Jeep, je n'en dis pas plus, on en reparle un petit peu plus tard. Et puis on parlera télé aussi, et puis on vous donnera également tout à l'heure quelques bons plans sortis. On démarre donc avec de la musique, dans un instant on fait une petite pause et puis on est de retour très vite chez vous sur CFM.
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0: nouveauté CFM, Teddy Swims avec Mr. No It All. Carnet rose pour Taylor Lautner. Alors, vous vous souvenez peut-être de Taylor Lautner, en fait c'était Jacob, il me semble que c'était le personnage de Jacob dans la saga Twilight. Eh bien, il va être papa avec son épouse Tay Lautner. Le sexe de leur premier enfant dans une vidéo particulièrement émouvante a été partagé sur les réseaux sociaux. Il s'agit d'une fille. Voilà, donc si jamais vous voulez en savoir plus, rendez-vous sur les réseaux de Taylor Lautner et de son épouse Tay. Plein de bonheur à tous les deux. Je vous propose de repartir avec Damiano David, The First Time, et puis This Is Theodora Melodrama. La pop culture d'abord, 80
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2: Il a touché à tous les styles, le grand retour à la science-fiction d'un réalisateur de légende. Minority Report en 2002 ou encore La Guerre des Mondes en 2005, comme pour quasiment tous les genres qu'il a essayé, Steven Spielberg a laissé son empreinte dans la science-fiction. Il y revient avec Disclosure Day, film au scénario gardé bien secret mais qui promet d'être centré sur l'existence des extraterrestres avec une question centrale: que feriez-vous si vous découvriez que nous ne sommes pas seuls sur Terre?
3: Bonjour Kansas City, jetons un œil à la situation.
4: Est-ce que tu comprends ce qu'elle dit?
5: Et c'est du charabia, je comprends rien du tout.
4: Moi, si. J'y suis mêlé maintenant. Et ça me désole que, à cause de, t'y sois mêlé aussi.
2: Un scénario proche du thriller où le monde n'est pas menacé, mais il est question de la révélation de l'existence des extraterrestres et de la réaction du monde moderne.
5: Qu'est-ce que tu vas faire?
4: Je vais tout révéler, au monde entier.
6: Cette révélation va complètement bouleverser l'ordre mondial.
5: Quoi qu'il arrive, ne lâche surtout pas.
2: Et Steven Spielberg imagine une histoire très réaliste où chacun doit réagir avec sa perception de cette grande révélation. Les secrets d'État, les manipulations politiques, les pressions vont se multiplier. Le réalisateur s'entoure une nouvelle fois de ses plus fidèles, David Koepp au scénario, l'immense John Williams à la musique. Côté casting, Emily Blunt partage l'affiche avec Josh O'Connor et Colin Firth. Disclosure Day, c'est en salle aujourd'hui.

0: TFM en ce mercredi après-midi avec Charlie Pousse. On vous propose une petite balade sympa du côté de Granville. On va découvrir lors d'une balade guidée au cœur de la ville comment les Dior ont marqué la vie locale et comment leurs activités industrielles en ont en partie façonné l'aménagement urbain. Une visite qui donne à comprendre l'histoire familiale de Christian Dior, issu d'une lignée d'entrepreneurs attachés à leur cité. On vous propose de vous rapprocher de Granville pour en savoir plus, notamment de l'office de tourisme local. N'hésitez pas une seule seconde, tarif de base pour cette visite guidée, 10 euros. On repart en musique, je vous propose de rejoindre Jean-Luc Herman à 17h pour l'info en Normandie et la météo pour demain jeudi. Avant ça, Julien Doré, Coco Caline et puis Alex Warren également et Fever Dream sur CFM.
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0: Allez, une belle fin de journée en musique sur votre radio. Ici, c'est CFM. Radio locale avec Angèle, What You Want, avec Mylène Farmer aussi, le tout nouveau Mylène Farmer à écouter dans le prochain quart d'heure. C'est à qui le tour? C'est au tour de la météo d'abord, et voici l'info de Jean-Luc Herman. Bonsoir Jean-Luc.
1: Bonsoir Kiel, bonsoir à tous. La mairie de Saint-Hilaire-du-Harcouët a déposé un recours contre le projet de fermeture des urgences la nuit. Pour le premier édile, tous les indicateurs sont au vert pour le maintien du service 24 heures sur 24. Le personnel est en nombre suffisant, l'hôpital a un nouveau scanner et le SMUR dispose d'un nouveau véhicule. Il a demandé à l'Agence régionale de la santé de revoir sa copie. Il est en ce sens appuyé par 4 parlementaires du département qui ont cosigné sa demande. La ville de Pont-Orson appelle ses administrés à la plus grande vigilance après quelques signalements de démarchage abusif. Elle vous enjoint de ne jamais laisser entrer une personne qui se prétend agent de l'État sans présenter une carte professionnelle, de ne pas donner d'infos personnelles, de ne pas répondre aux liens SMS ou mails douteux. La cité prévient également qu'aucune aide communale n'est fléchée pour la rénovation énergétique. En cas de doute, il faut prévenir les forces de l'ordre. La justice a tranché. Il n'y aura pas d'installation d'éolienne dans le secteur de Saint-Sauveur-le-Vicomte. La société éolienne des Moulineaux, porteuse du projet, a été déboutée de sa demande. La préfecture de la Manche s'était opposée au projet. La cour administrative de Nantes a validé le rejet de la préfecture au motif que les installations auraient pu générer des interférences au niveau du radar militaire de Cherbourg, situé à 30 km du projet. Début juin, le conseil régional a dévoilé son plan train pour les années à venir avec des liaisons renforcées, mais un collectif d'utilisateurs estime que le Sud-Manche est le parent pauvre de ce projet. Aucune amélioration sur le Paris-Grandville à part des arrêts supplémentaires et des difficultés à rejoindre Rennes. Un incendie s'est déclaré hier en début d'après-midi dans un hôtel du centre-ville de Saint-Lô. D'importants moyens ont été dépêchés sur place pour éviter la propagation des flammes. Les autorités ont demandé aux proches riverains de se calfeutrer pour se prémunir des fumées. Un incendie qui pourrait provenir des travaux d'étanchéité réalisés sur le toit. Une enquête est ouverte. Suite de l'actu, c'est maintenant avec Baptiste Berthelin. Bonjour Baptiste.
2: Bonjour à tous. Patrick Bruel nie toute infraction pénale. Le chanteur est présenté à 3 juges d'instruction. Le parquet requiert sa mise en examen pour viol et son placement en détention provisoire. Patrick Bruel vient de passer 2 jours en garde à vue où il a été entendu pour des faits de viol et d'agression sexuelle. Cette probable mise en examen fait écho aux accusations de 9 victimes. Leurs avocats saluent une première victoire judiciaire. 17 ans de prison prononcés contre un ostéopathe en Alsace, reconnu coupable d'une série de viols et d'agressions sexuelles sur une 20aine de patientes. L'accusé a assuré avoir toujours agi dans un but thérapeutique. On ne répond pas à un drame par des cris. Emmanuel Macron prend la parole dans l'affaire Liana. Le chef de l'État concède qu'il y a eu des dysfonctionnements qui ont mené au drame. Il faut désormais comprendre ce qui relève de la faute individuelle ou du problème systémique, explique-t-il. Emmanuel Macron appelle à agir sans précipitation ni démagogie. La porte-parole du gouvernement, Maud Bréjon, estime que la démission du ministre de la Justice, Gérald Darmanin, ne résoudrait pas le problème. Gérald Darmanin, qui voit son projet de loi sur la justice criminelle rejeté en commission à l'Assemblée. Le texte contient notamment la création d'un dispositif de plaider coupable pour certains crimes. L'objectif est d'accélérer le traitement des dossiers. La proposition de loi sera débattue dans l'hémicycle à la fin du mois, dans sa version adoptée par le Sénat. La nouvelle alerte de l'Institut européen Copernicus sur le climat, qui explique que les phénomènes extrêmes sont en train de devenir la norme. Le mois dernier, les températures en Europe occidentale ont parfois dépassé de plus de 10 degrés les normales de saison. L'Europe est le continent qui se réchauffe le plus rapidement sur Terre. Et puis, il est de retour chez lui, en Somalie, l'arbitre refoulé par les États-Unis alors qu'il devait officier pendant la Coupe du Monde. Selon les autorités américaines, Omar Hartan s'est vu refuser l'entrée du pays pour cause d'association avec des membres présumés d'organisations terroristes. L'an passé, il avait été désigné meilleur arbitre africain. Voilà pour l'essentiel de l'info. Excellente journée.
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1: Nuages et soleil au programme de votre matinée demain, avec en prime pour les gens qui habitent dans le nord du département quelques petites ondées sous forme d'averse. Ça ne va pas durer dans l'après-midi. Tout le monde sera logé à la même enseigne, au sec, avec un peu de soleil et beaucoup de nuages. Les températures comptées demain matin, 14 degrés à Barneville-Carteret, Montebourg, 15 à 40 ans, Coutances, Grandville, Villedieu et Mortain, 16 à Saint-James et Cherbourg. Dans l'après-midi, les maxis seront comprises entre 16 et 20 degrés. Côté mer, elle sera bel à peu agitée avec un vent de secteur ouest qui souffle entre 30 et 40 km/h en rafale. Il devrait basculer sud-ouest en milieu d'après-midi. Basse à 11h pile, la mer sera haute à 16h36, 5F de 60. Il est en hausse.
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0: À l'occasion du 82e anniversaire du débarquement, évidemment, pas mal de manifestations, d'événements, d'animations dans notre région jusqu'à la fin de cet été. 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Cat Size, on reste branché, on garde une oreille sur notre antenne pour écouter Cat Size, Gabriella. Et puis Charles Doré aussi avec Famille ou pas Famille. 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

0: Snap. Rosaline avec Snap. Vous le voyez en ce moment dans l'émission de TF1 Mask Singer. Depuis deux ou trois saisons, ils jouent les enquêteurs pour trouver les voix, les personnalités qui se trouvent sous chacun des costumes de Mask Singer. Laurent Ruquier ne sera pas là pour la prochaine saison, l'année prochaine, et pour cause, pour des raisons d'agenda. Il va notamment être sur scène au théâtre. Il a d'ailleurs racheté plusieurs théâtres pour tenter de développer une nouvelle activité du côté de Paris. Donc forcément, il ne peut pas être partout. Du coup, Laurent Ruquier laisse sa place, son fauteuil dans Mask Singer pour les saisons à venir. La télé pour ce mercredi soir. Et puis derrière, les places côté musique, Tamim Pala, Dracula. Et puis une place occupée par Louise Attaque aussi avec Je t'emmène au vent. C'est la suite de votre programme pour cette fin de journée. Si vous restez branchés, CFM, évidemment.
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2: Sur votre plateau télé ce soir, une palme d'or, un terrain de guerre et la beauté espagnole. Parasite sur Arte, film réalisé par Bong Joon-ho, toute une famille est au chômage et s'intéresse au train de vie de la richissime famille Park. Un jour, leur fils réussit à se faire recommander pour donner des cours particuliers chez les Park. C'est le début d'un engrenage incontrôlable.
3: Ça m'a vraiment fait plaisir de les voir, tes parents en tout cas. Ils ont l'air en forme.
4: Oui, mais sans boulot.
3: Tu vois cette fille ? Tu vas devenir son nouveau prof d'anglais.
4: Mais j'ai zéro diplôme. S'il y avait un Oxford des faussaires, ta sœur serait major de promo.
2: Green Zone sur ses stars, film avec Matt Damon. En 2003, alors que le régime de Saddam Hussein s'effondre à Bagdad, l'officier Roy Miller se retrouve à la tête d'une unité militaire chargée de dénicher des armes de destruction massive. Mais les premières recherches s'avèrent vaines et Miller commence à douter de la véracité des informations fournies par ses supérieurs.
5: Poundstone, Pentagone, unité spéciale de renseignement. Poundstone et ses gars cherchent quelque chose. Faut découvrir ce que c'est.
6: Comment vous comptez le coincer ?
5: Moi, je ferai rien. Ce sera vous. Et $1 million. Arroser du monde, on doit agir vite.
2: Des racines et des ailes sur France 3, un magazine sur le thème en Espagne, de Barcelone aux confins de l'Andalousie. Parmi les merveilles du pays, la Sagrada Familia. Après plus de 144 ans de chantier, la basilique de Barcelone devient l'église la plus haute du monde avec la pose de la croix monumentale à 172 mètres de hauteur. Parasite sur Arte, Grid Zone sur ses stars et des racines et des ailes sur France 3. Très belle soirée télé à tous.
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1: CFM avec Christophe Maé. C'est une histoire qui a fait le tour des réseaux sociaux. Cette touriste américaine qui était en visite à Rome, en Italie, elle s'est plaint d'avoir payé deux glaces, 44 euros. Apparemment, on lui aurait mis plein de suppléments dessus qu'elle n'aurait pas réclamé. Un prix qu'elle juge excessif. Oui, tu m'étonnes. Bon, peut-être qu'avant de se plaindre, elle aurait juste tout simplement pas dû tendre sa carte bleue pour payer. Hein. C'est vrai que moi, si on demande 44 euros pour deux glaces, hein, quoi qu'il en soit, je m'en vais en courant. Hein, je ne reste pas là. Miles Smith, dans un instant avec Niall Horan, Do I Save, je vous proposerai également Les Enfoirés avec L'Île au Trésor. Bientôt 18h et bientôt le retour de mon camarade Jean-Luc Herman pour un point complet sur l'info et la météo dans la région sur CFM.
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0: avez promis l'info, la météo. Bon bah ça y est, on y est à 18h. Sur CFM, avant d'écouter Louane, tiens, qui montera sur scène. Elle fera ses premiers pas au théâtre. Louane, j'en reparlerai un petit peu plus tard. Louane avec Chien, je vous propose également Joe avec End of Beginning. Voici l'actu tout de suite. Jean-Luc Herman, à nouveau au micro, bonsoir.
1: Bonsoir, Kiel, bonsoir à tous. La mairie de Saint-Hilaire-du-Harcouët a déposé un recours contre le projet de fermeture des urgences la nuit. Pour le premier édile, tous les indicateurs sont au vert pour le maintien du service 24 heures sur 24. Le personnel est en nombre suffisant. L'hôpital a un nouveau scanner et le SMUR dispose d'un nouveau véhicule. Il a demandé à l'Agence régionale de la santé de revoir sa copie. Il est en ce sens appuyé par 4 parlementaires du département qui ont co-signé sa demande. La ville de Pont-Orson appelle ses administrés à la plus grande vigilance après quelques signalements de démarchage abusif. Elle vous enjoint de ne jamais laisser entrer une personne qui se prétend agent de l'État sans présenter une carte professionnelle, de ne pas donner d'infos personnelles, de ne pas répondre aux liens SMS ou mail douteux. La cité prévient également qu'aucune aide communale n'est fléchée pour la rénovation énergétique. En cas de doute, il faut prévenir les forces de l'ordre. La justice a tranché. Il n'y aura pas d'installation d'éoliennes dans le secteur de Saint-Sauveur-le-Vicomte. La société éolienne des Moulineaux, porteuse du projet, a été déboutée de sa demande. La préfecture de la Manche s'était opposée au projet. La cour administrative de Nantes a validé le rejet de la préfecture au motif que les installations auraient pu générer des interférences au niveau du radar militaire de Cherbourg, situé à 30 km du projet. Début juin, le Conseil régional a dévoilé son plan train pour les années à venir avec des liaisons renforcées, mais un collectif d'utilisateurs estime que le Sud-Manche est le parent pauvre de ce projet. Aucune amélioration sur le Paris-Grandville à part des arrêts supplémentaires et des difficultés à rejoindre Rennes. Un incendie s'est déclaré hier en début d'après-midi dans un hôtel du centre-ville de Saint-Lô. D'importants moyens ont été dépêchés sur place pour éviter la propagation des flammes. Les autorités ont demandé aux proches riverains de se calfeutrer pour se prémunir des fumées. Un incendie qui pourrait provenir des travaux d'étanchéité réalisés sur le toit. Une enquête est ouverte. Suite de l'actu, c'est maintenant avec Baptiste Berthelin. Bonjour Baptiste.
2: Bonsoir à tous. Patrick Bruel passera-t-il une première nuit en prison? Le chanteur accusé de viol et violences sexuelles sur plusieurs femmes est entendu par les juges d'instruction. Le parquet de Nanterre a requis une mise en examen et une détention provisoire. Pour Céline Pic, porte-parole d'Oser le féminisme, une détention provisoire permettrait de mener l'enquête sereinement.
3: L'objectif, bien sûr, c'est effectivement préserver l'enquête. Et pour préserver l'enquête, il faut s'assurer qu'il n'y ait ni trouble à l'ordre public du fait en particulier de la poursuite de la tournée de Patrick Bruel qu'il n'a pas annulée à partir du mois d'octobre, mais il y a aussi un risque de subordination de témoins, un risque de dissimulation de preuves. C'est simplement la justice telle qu'elle devrait se dérouler dans l'ensemble des affaires. Et malheureusement, aujourd'hui, on a 4 à 5% de classements sans suite. C'est une très bonne nouvelle, c'est ce que nous espérons toutes.
2: Lors de sa garde à vue, Patrick Bruel a nié les faits reprochés. En tout, 26 victimes ont été recensées par la justice dans ce dossier. Un nouvel élément dans l'affaire Liana, le frère du principal suspect, est lui impliqué dans une autre affaire. Il a été mis en examen pour viol sur mineur et viol sur conjoint. Après les plaintes de deux ex-compagnes, Yannick Barella nie toute relation sexuelle non consentie. La mort d'un soldat français au Liban, un jeune homme de 21 ans atteint par un tir accidentel lors d'un entraînement. Il servait au sein du 8e régiment de parachutistes d'infanterie de marine de Castres. Il était déployé au Liban depuis début juin pour une mission de partenariat militaire. Pendant ce temps, Donald Trump poursuit ses menaces pour le président américain. L'Iran a pris trop de temps pour négocier et va en payer le prix. Selon Donald Trump, l'armée iranienne est dans un état catastrophique. Les États-Unis ont mené hier soir 2 séries de frappes contre l'Iran en réponse à l'attaque d'un hélicoptère américain. Et puis l'équipe de France de football s'est envolée pour les États-Unis cet après-midi direction Boston à la veille de l'ouverture de la Coupe du Monde. La compétition débutera mardi prochain pour les tricolores contre le Sénégal. Voilà pour l'info, excellente soirée.
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1: Nuages et soleil au programme de votre matinée demain, avec en prime pour les gens qui habitent dans le nord du département quelques petites ondées sous forme d'averse. Ça ne va pas durer dans l'après-midi. Tout le monde sera logé à la même enseigne, au sec, avec un peu de soleil et beaucoup de nuages. Les températures comptées demain matin, 14 degrés à Barneville-Carteret, Montebourg, 15 à 40 ans, Coutances, Grandville, Villedieu et Mortain, 16 à Saint-James et Cherbourg. Dans l'après-midi, les maxis seront comprises entre 16 et 20 degrés. Côté mer, elle sera bel à peu agitée avec un vent de secteur ouest qui souffle entre 30 et 40 km/h en rafale. Il devrait basculer sud-ouest en milieu d'après-midi. Basse à 11h pile, la mer sera haute à 16h36, 5F de 60. Il est en hausse.
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0: Imagine Dragons sur CFM. Et juste avant, on a écouté Louane. Louane qui ajoute une nouvelle corde à son arc, nouvelle ligne sur son CV, comédienne cette fois au théâtre. Elle montera sur scène dans cette pièce phénomène 2h22 qui arrive au Théâtre Fontaine à partir du 15 septembre prochain. Expérience théâtrale que vous n'aurez pas envie de manquer hein, si vous êtes fan de Louane. Ils seront 4 sur scène, une pièce de Danny Robin, A Ghost Story 2h22 à découvrir donc d'abord à Paris et peut-être ensuite en tournée, on verra. En tout cas, vous pourrez déjà aller l'applaudir dans la capitale si jamais vous passez par là. Je vous propose Suzanne avec Champagne, pas besoin de vous déplacer, elle arrive sur le CFM jusqu'à vous. Je vous propose aussi Ravine Lenay avec Love Me Not sur CFM et puis tout à l'heure le journal et puis votre plateau télé.
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0: Ville et Naya avec Love Me Not sur CFM. Elles sont de retour. Et cette fois au grand complet, les L5 de retour pour signer la BO du dernier Pas de Patrouille, Mission Dino, qui sortira dans quelques semaines. Et bah forcément, c'est un événement, puisque les L5, on ne les avait pas vus ensemble au grand complet depuis leur séparation. C'était quoi, en 2006, il me semble, quelque chose comme ça. Donc forcément, c'est un événement. 20 ans après, les L5 font leur comeback pour signer le générique de ce film d'animation Pas de Patrouille, Mission Dino. Et apparemment, elles feront quelques voix dans le film également. Affaire à suivre. Allez, la télé tout de suite, et puis derrière, Shawn Mendes, Señorita. On aura également le journal, et puis on aura aussi Taylor Swift avec The Fate of Ophelia sur CFM.
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2: Sur votre plateau télé ce soir, une palme d'or, un terrain de guerre et la beauté espagnole. Parasite sur Arte, film réalisé par Bong Joon-ho, toute une famille est au chômage et s'intéresse au train de vie de la richissime famille Park. Un jour, leur fils réussit à se faire recommander pour donner des cours particuliers chez les Park. C'est le début d'un engrenage incontrôlable.
3: Ça m'a vraiment fait plaisir de les voir, tes parents, en tout cas. Ils ont l'air en forme.
4: Oui, mais sans boulot.
3: Tu vois cette fille? Tu vas devenir son nouveau prof d'anglais.
4: Mais j'ai zéro diplôme. S'il y avait un Oxford des faussaires, ta sœur serait major de promo.
2: Green Zone sur ses stars, film avec Matt Damon. En 2003, alors que le régime de Saddam Hussein s'effondre à Bagdad, l'officier Roy Miller se retrouve à la tête d'une unité militaire chargée de dénicher des armes de destruction massive. Mais les premières recherches s'avèrent vaines et Miller commence à douter de la véracité des informations fournies par ses supérieurs.
5: Princeton, Pentagone, unité spéciale de renseignement. Princeton et ses gars cherchent quelque chose. Faut découvrir ce que c'est.
6: Comment vous comptez le coincer?
5: Moi je ferai rien, ce sera vous. Il y a 1 million de dollars. Arroser du monde, on doit agir vite.
2: Des racines et des ailes sur France 3, un magazine sur le thème en Espagne, de Barcelone aux confins de l'Andalousie. Parmi les merveilles du pays, la Sagrada Familia. Après plus de 144 ans de chantier, la basilique de Barcelone devient l'église la plus haute du monde avec la pose de la croix monumentale à 172 mètres de hauteur. Parasite sur Arte, Green Zone sur ses stars et Des racines et des ailes sur France 3. Très belle soirée télé à tous.
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0: Shawn Mendes, Camila Cabello, Señorita sur CFM, 6h30. Avant Boulevard des Airs et Taylor Swift, voici votre journal présenté ce mercredi soir par François Germain. Bonsoir.
1: Bonsoir à tous. L'étau se resserre autour de Patrick Bruel. Le chanteur pourrait être mis en examen pour viol et agression sexuelle. Il est entendu par la justice. Des vacances cet été, mais pas de folie. Le budget des Français est serré cette année. Les ménages vont devoir faire des arbitrages. Et puis J-1 avant le début de la Coupe du Monde, on sera avec un supporter des Bleus qui fait le déplacement aux États-Unis. Patrick Bruel passera-t-il une première nuit en prison ? Le chanteur accusé de viol et violences sexuelles sur plusieurs femmes est entendu par les juges d'instruction aujourd'hui. Après sa garde à vue, le parquet de Nanterre a requis une mise en examen et une détention provisoire pour 9 procédures. 13 autres déjà prescrites ont été ajoutées au dossier. Pour Céline Pic, porte-parole d'Oser le féminisme, une détention provisoire permettrait de mener l'enquête sereinement.
2: L'objectif, bien sûr, c'est effectivement préserver l'enquête. Et pour préserver l'enquête, il faut s'assurer qu'il n'y ait ni trouble à l'ordre public du fait en particulier de la poursuite de la tournée de Patrick Bruel qu'il n'a pas annulée à partir du mois d'octobre. Mais il y a aussi un risque de subordination de témoins, un risque de dissimulation de preuves. C'est simplement la justice telle qu'elle devrait se dérouler dans l'ensemble des affaires. Et malheureusement, aujourd'hui, on a 85% de classements sans suite. C'est une très bonne nouvelle. C'est ce que nous espérons toutes.
1: Lors de sa garde à vue, Patrick Bruel a nié les faits reprochés. En tout, 26 victimes ont été recensées par la justice dans ce dossier. Un nouvel élément dans l'affaire Liana, le frère du principal suspect, est lui impliqué dans une autre affaire. Il a été mis en examen pour viol sur mineur et viol sur conjoint. Après les plaintes de deux ex-compagnes, Yannick Barella nie toute relation sexuelle non consentie. Les vacances approchent et vous êtes nombreux à les préparer. 62% des Français ont envie de prendre des vacances cet été selon une étude Cofidis, une envie aussi forte que l'année dernière, mais avec une ceinture un peu plus serrée. Les Français prévoient de dépenser 290 euros de moins, soit un budget total global de 1750 euros en moyenne. Alors toute économie est bonne à prendre selon la secrétaire générale de l'Alliance France Tourisme, Leslie Rival.
3: Les budgets, c'est à peu près un tiers moins de 1000 euros, un tiers entre 1000 et 2000 euros, donc ça fait quand même pas des gros budgets, mais ils vont faire des choix budgétaires, des arbitrages. Parmi ces choix et ces arbitrages, tout ce qu'on appelle les dépenses loisirs, donc ils vont être la restauration, le shopping, voilà, quitte aussi à partir moins longtemps. Dans les choix des modes d'hébergement, on voit une très forte montée de l'hébergement gratuit, entre guillemets, donc ça veut dire qu'on va partir dans nos familles, chez des amis, trouver des alternatives d'hébergement pas cher, voire gratuite.
1: Et sachez qu'il existe une astuce pour payer son train moins cher, le billet congé annuel de la SNCF. 25% de réduction pour un voyage aller-retour d'au moins 200 km en tout. La réduction n'est valable qu'une fois par an et concerne tous les salariés du public comme du privé. À l'étranger, la mort d'un soldat français au Liban, un jeune homme de 21 ans atteint par un tir accidentel lors d'un entraînement. Il servait au sein du 8e régiment de parachutistes d'infanterie de marine de Castres. Il était déployé au Liban depuis début juin pour une mission de partenariat militaire. Pendant ce temps, Donald Trump poursuit ses menaces pour le président américain. L'Iran a pris trop de temps pour négocier et va en payer le prix. Selon Donald Trump, l'armée iranienne est dans un état catastrophique. Les États-Unis ont mené hier soir deux séries de frappes contre l'Iran en réponse à l'attaque d'un hélicoptère américain. On passe au sport. L'équipe de France de football s'est envolée pour les États-Unis cet après-midi, direction Boston, à la veille de l'ouverture de la Coupe du Monde. La compétition débutera mardi prochain pour les tricolores contre le Sénégal. Mais il n'y a pas que les joueurs qui traversent l'Atlantique. Les supporters des Bleus aussi font le déplacement. C'est le cas du président du groupe de supporters, les Corsaires de Dunkerque, Yannick Vanet. Il a tout organisé pour que son voyage soit abordable financièrement.
4: Donc on a prévu un road trip en voiture entre copains. Il y a l'équipe de France, il y a les matchs, mais il y a les à côté aussi où on visite tout ce qu'il y a à voir et tout ce qui sera possible de voir sur les quelques jours où on sera là-bas. On a fait le choix de loger en dehors des grandes villes. On va loger par exemple à l'aéroport de Philadelphie. C'est des endroits qui sont beaucoup moins chers que dans les centres-villes. Ça a réduit vachement les coûts. On a loué une voiture, on est plusieurs, hein. on est une vingtaine, on a loué trois voitures. Donc ça réduit aussi les coûts. Les chambres, on les partage à plusieurs. Ça reste pour moi très très raisonnable. 2000 euros pour 15 jours, c'est même pas le prix d'un mobil-home d'une semaine dans le sud de la France.
1: La Coupe du Monde commencera demain soir avec Mexique et Afrique du Sud. Et puis la Ligue de football professionnel a dévoilé les calendriers de la prochaine saison de Ligue 1 et de Ligue 2. Les Parisiens, champions en titre, recevront Rennes lors de la première journée fin août. Leurs dauphins lensois, eux, accueilleront Auxerre. Voilà pour l'essentiel de l'info. Passez une excellente soirée.

0: c'est FM, c'est Kiel, et nous on vous emmène en Jeep tout de suite. 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À ne pas rater, vous cliquez sur j'aime, sur partager hein, sur notre page, sur la publication qui parle du jeu. Il y a Christelle notamment qui nous dit bonjour, où trouve-t-on le mot de passe? Eh bien, je vous le donne tout de suite, il est uniquement sur la radio CFM, le mot de passe. Le mot de passe 82e qu'il faut mentionner avec vos noms, prénoms et numéros de téléphone en message privé. Bonne chance tout le monde et bonne chance à Christelle au passage. Anoshi, No Name et puis Shakira également, Daida, l'hymne de la Coupe du Monde 2026. C'est parfait pour rejoindre le prochain quart d'heure ici sur CFM avant 19h. Je vous souhaite une bonne soirée, je vous dis à demain, salut.
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1: Bonsoir à tous. Patrick Bruel passera-t-il une première nuit en prison ? Le chanteur accusé de viol et violences sexuelles sur plusieurs femmes est entendu par les juges d'instruction. Le parquet de Nanterre a requis une mise en examen et une détention provisoire. Pour Céline Pic, porte-parole d'Oser le féminisme, une détention provisoire permettrait de mener l'enquête sereinement.
2: L'objectif, bien sûr, c'est effectivement préserver l'enquête. Et pour préserver l'enquête, il faut s'assurer qu'il n'y ait ni trouble à l'ordre public du fait en particulier de la poursuite de la tournée de Patrick Bruel qui n'a pas annulé à partir du mois d'octobre. Mais il y a aussi un risque de subordination de témoins, un risque de dissimulation de preuves. C'est simplement la justice telle qu'elle devrait se dérouler dans l'ensemble des affaires. Et malheureusement, aujourd'hui, on a 85% de classement sans suite. C'est une très bonne nouvelle. C'est ce que nous espérons toutes.
1: Lors de sa garde à vue, Patrick Bruel a nié les faits reprochés. En tout, 26 victimes ont été recensées par la justice dans ce dossier. Un nouvel élément dans l'affaire Liana, le frère du principal suspect, est lui impliqué dans une autre affaire. Il a été mis en examen pour viol sur mineur et viol sur conjoint. Après les plaintes de deux ex-compagnes, Yannick Barella nie toute relation sexuelle non consentie. La mort d'un soldat français au Liban, un jeune homme de 21 ans atteint par un tir accidentel lors d'un entraînement. Il servait au sein du 8e régiment de parachutistes d'infanterie de marine de Castres. Il était déployé au Liban depuis début juin pour une mission de partenariat militaire. Pendant ce temps, Donald Trump poursuit ses menaces pour le président américain. L'Iran a pris trop de temps pour négocier et va en payer le prix. Selon Donald Trump, l'armée iranienne est dans un état catastrophique. Les États-Unis ont mené hier soir deux séries de frappes contre l'Iran en réponse à l'attaque d'un hélicoptère américain. Et puis l'équipe de France de football s'est envolée pour les États-Unis cet après-midi direction Boston à la veille de l'ouverture de la Coupe du Monde. La compétition débutera mardi prochain pour les tricolores contre le Sénégal. Voilà pour l'info, excellente soirée.

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1: Bonsoir à tous. L'équipe de France de foot pose ses valises à Boston. Victoire américaine sur le tour cycliste Auvergne-Rhône-Alpes. Et toujours pas de victoire pour Loïs Boisson. C'est l'actu sport du jour. L'équipe de France dans l'avion. À la veille du coup d'envoi de la Coupe du Monde, les Bleus ont décollé cet après-midi pour les États-Unis. Les joueurs s'installeront dans un prestigieux hôtel, le Four Seasons, en plein centre-ville de Boston. Pour eux, la compétition débutera mardi prochain. Les Français affronteront le Sénégal lors de leur premier match avant de jouer contre l'Irak, puis la Norvège. Le mondial qui s'ouvre demain, le Mexique. L'un des trois pays hôtes de la compétition sera opposé à l'Afrique du Sud à 21h. Et avant le coup d'envoi de la Coupe du Monde, les matchs amicaux se poursuivent. Ce soir, le Portugal reçoit le Nigeria et l'Angleterre accueille le Costa Rica. Le foot encore, la Ligue de football professionnel vient de dévoiler le calendrier de la Ligue 1 pour la prochaine saison. La première journée est programmée le week-end du 21, 22 et 23 août. Le tenant du titre, le Paris Saint-Germain, recevra Rennes pour lancer cette nouvelle saison. Lens accueillera Auxerre et Marseille accueillera Strasbourg. Quant au promu, 3 recevra le Paris FC. À noter que le PSG ira à Marseille le 20 septembre pour le classique. En cyclisme, le champion des États-Unis Quinn Simons a remporté cet après-midi la 4e étape du Tour Auvergne-Rhône-Alpes. Le Français Alex Baudin conserve son maillot jaune de leader du général à la veille de la 5e étape qui semble vouée aux sprinteurs. En tennis, Giovanni Mpeci Péricard s'est qualifié pour les quarts de finale du tournoi sur gazon de Stuttgart. Le Français y affrontera soit l'Allemand Jan Lennart Struff, soit le Kazakh Alexander Bublik. Et puis Loïs Boisson, elle, ne gagne toujours pas. La Française s'est inclinée dès le premier tour du tournoi de Zertogenbosch. Depuis son retour de blessure en avril, la 155e joueuse mondiale n'a pas remporté une seule de ses 6 rencontres. Le basket, 4e match de la finale de NBA cette nuit. San Antonio joue à New York. C'est à 2h30 heure française. Les Spurs qui pourront bien aligner Victor Wembanyama. Le Français n'est finalement pas sanctionné après avoir jeté un adversaire au sol lors du match 3. Les Spurs qui sont menés 2-1 par les Knicks. Bonne soirée.
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1: Bonsoir à tous. Patrick Bruel passera-t-il une première nuit en prison? Le chanteur accusé de viol et violence sexuelle sur plusieurs femmes est entendu par les juges d'instruction. Le parquet de Nanterre a requis une mise en examen et une détention provisoire. Pour Céline Pic, porte-parole d'Oser le féminisme, une détention provisoire permettrait de mener l'enquête sereinement.
2: L'objectif, bien sûr, c'est...

0: effectivement préserver l'enquête. Et pour préserver l'enquête, il faut s'assurer qu'il n'y ait ni trouble à l'ordre public du fait en particulier de la poursuite de la tournée de Patrick Bruel qu'il n'a pas annulée à partir du mois d'octobre, mais il y a aussi un risque de subordination de témoins, un risque de dissimulation de preuves. C'est simplement la justice telle qu'elle devrait se dérouler dans l'ensemble des affaires. Et malheureusement, aujourd'hui, on a 85% de classement sans suite. C'est une très bonne nouvelle. C'est ce que nous espérons toutes.
1: Lors de sa garde à vue, Patrick Bruel a nié les faits reprochés. En tout, 26 victimes ont été recensées par la justice dans ce dossier. Un nouvel élément dans l'affaire Liana, le frère du principal suspect, est lui impliqué dans une autre affaire. Il a été mis en examen pour viol sur mineur et viol sur conjoint. Après les plaintes de deux ex-compagnes, Yannick et Barella nient toute relation sexuelle non consentie. La mort d'un soldat français au Liban, un jeune homme de 21 ans atteint par un tir accidentel lors d'un entraînement. Il servait au sein du 8e régiment de parachutistes d'infanterie de marine de Castres. Il était déployé au Liban depuis début juin pour une mission de partenariat militaire. Pendant ce temps, Donald Trump poursuit ses menaces pour le président américain. L'Iran a pris trop de temps pour négocier et va en payer le prix. Selon Donald Trump, l'armée iranienne est dans un état catastrophique. Les États-Unis ont mené hier soir deux séries de frappes contre l'Iran en réponse à l'attaque d'un hélicoptère américain. Et puis l'équipe de France de football s'est envolée pour les États-Unis cet après-midi, direction Boston, à la veille de l'ouverture de la Coupe du Monde. La compétition débutera mardi prochain pour les tricolores contre le Sénégal. Voilà pour l'info, excellente soirée.

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1: Bonsoir à tous. Quelle sera l'issue de son audition? Patrick Bruel devrait connaître son sort dans la soirée. Il est actuellement entendu après plusieurs plaintes pour viol et agression sexuelle déposées à son encontre. Le chanteur a nié tous les faits reprochés lors de sa garde à vue. Les hommages à Liana se multiplient ces derniers jours après la minute de silence respectée au Sénat cet après-midi. Une nouvelle cérémonie s'est tenue en début de soirée à Puy-Casquier dans le Gers, où le corps de la collégienne a été retrouvé la semaine dernière. Les obsèques de Liana auront lieu vendredi à Florence dans la plus stricte intimité. On ne répond pas à un drame par des cris, les mots d'Emmanuel Macron suite au dysfonctionnement dans l'affaire Liana. Le chef de l'État souhaite comprendre ce qui relève de la faute individuelle ou du problème systémique et appelle à agir sans précipitation. Gérald Darmanin voit son projet de loi sur la justice criminelle rejeté en commission à l'Assemblée. C'est dans ce contexte que le ministre de la Justice annonce retirer de sa réforme la mesure instaurant un plaidé coupable pour certains crimes. La proposition de loi sera débattu dans l'hémicycle à la fin du mois dans sa version adoptée.

par le Sénat. Dans l'actualité également, une plainte pour viol déposée à l'encontre de l'ancien directeur de campagne de Jean-Michel Aulas. D'après BFM Lyon, une enquête est ouverte depuis plusieurs semaines. Le candidat à la dernière élection municipale affirme avoir écarté l'homme des locaux de sa campagne. Une opération menée dans le plus grand secret par Donald Trump. Le président américain aurait expliqué avoir fait sortir 100 millions de barils de pétrole du détroit d'Hormuz sans que le régime iranien ne soit au courant. Une démarche menée pour maintenir les prix du baril sous la barre des 100$. Et puis une décision surprise de la part de la FIFA, l'instance du foot mondial vient de délivrer une accréditation au journaliste Christophe Glaise pour la couverture de la Coupe du Monde. Une autorisation à titre symbolique alors qu'il est toujours retenu prisonnier en Algérie depuis 2 ans. Sa famille reste dans l'attente d'une grâce présidentielle d'Abdelmadjid Tebboune. Voilà pour l'essentiel de l'actualité, c'est la fin de cette édition, très bonne soirée à tous.

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1: Bonsoir à tous. Quelle sera l'issue de son audition ? Patrick Bruel devrait connaître son sort dans la soirée. Il est actuellement entendu après plusieurs plaintes pour viol et agression sexuelle déposées à son encontre. Le chanteur a nié tous les faits reprochés lors de sa garde à vue. Les hommages à Liana se multiplient ces derniers jours après la minute de silence respectée au Sénat cet après-midi. Une nouvelle cérémonie s'est tenue en début de soirée à Puy-Casquier dans le Gers, où le corps de la collégienne a été retrouvé la semaine dernière. Les obsèques de Liana auront lieu vendredi à Florence, dans la plus stricte intimité. On ne répond pas à un drame par décrit, les mots d'Emmanuel Macron suite au dysfonctionnement dans l'affaire Liana. Le chef de l'État souhaite comprendre ce qui relève de la faute individuelle ou du problème systémique et appelle à agir sans précipitation. Gérald Darmanin voit son projet de loi sur la justice criminelle rejeté en commission à l'Assemblée. C'est dans ce contexte que le ministre de la Justice annonce retirer de sa réforme la mesure instaurant un plaidé coupable pour certains crimes. La proposition de loi sera débattue dans l'hémicycle à la fin du mois, dans sa version adoptée par le Sénat. Dans l'actualité également, une plainte pour viol déposée à l'encontre de l'ancien directeur de campagne de Jean-Michel Aulas. D'après BFM Lyon, une enquête est ouverte depuis plusieurs semaines. Le candidat à la dernière élection municipale affirme avoir écarté l'homme des locaux de sa campagne. Une opération menée dans le plus grand secret par Donald Trump. Le président américain aurait expliqué avoir fait sortir 100 millions de barils de pétrole du détroit d'Hormuz sans que le régime iranien ne soit au courant. Une démarche menée pour maintenir les prix du baril sous la barre des $100. Et puis une décision surprise de la part de la FIFA, l'instance du foot mondial vient de délivrer une accréditation au journaliste Christophe

anglaise pour la couverture de la Coupe du Monde. Une autorisation à titre symbolique alors qu'il est toujours retenu prisonnier en Algérie depuis 2 ans. Sa famille reste dans l'attente d'une grâce présidentielle d'Abdelmadjid Tebboune. Voilà pour l'essentiel de l'actualité. C'est la fin de cette édition. Très bonne soirée à tous.

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2: Bonsoir à tous. Quelle sera l'issue de son audition ? Patrick Bruel devrait connaître son sort dans la soirée. Il est actuellement entendu après plusieurs plaintes pour viol et agression sexuelle déposées à son encontre. Le chanteur a nié tous les faits reprochés lors de sa garde à vue. Les hommages à Liana se multiplient ces derniers jours après la minute de silence respectée au Sénat cet après-midi. Une nouvelle cérémonie s'est tenue en début de soirée à Puy-Casquier dans le Gers, où le corps de la collégienne a été retrouvé la semaine dernière. Les obsèques de Liana auront lieu vendredi à Florence, dans la plus stricte intimité. On ne répond pas à un drame par des cris, les mots d'Emmanuel Macron suite au dysfonctionnement dans l'affaire Liana. Le chef de l'État souhaite comprendre ce qui relève de la faute individuelle ou du problème systémique et appelle à agir sans précipitation. Gérald Darmanin voit son projet de loi sur la justice criminelle rejeté en commission à l'Assemblée. C'est dans ce contexte que le ministre de la Justice annonce retirer de sa réforme la mesure instaurant un plaidé coupable pour certains crimes. La proposition de loi sera débattue dans l'hémicycle à la fin du mois dans sa version adoptée par le Sénat. Dans l'actualité également, une plainte pour viol déposée à l'encontre de l'ancien directeur de campagne de Jean-Michel Aulas. D'après BFM Lyon, une enquête est ouverte depuis plusieurs semaines. Le candidat à la dernière élection municipale affirme avoir écarté l'homme des locaux de sa campagne. Une opération menée dans le plus grand secret par Donald Trump. Le président américain aurait expliqué avoir fait sortir 100 millions de barils de pétrole du détroit d'Hormuz sans que le régime iranien ne soit au courant. Une démarche menée pour maintenir les prix du baril sous la barre des $100. Et puis, une décision surprise de la part de la FIFA. L'instance du foot mondial vient de délivrer une accréditation au journaliste Christophe Glaise pour la couverture de la Coupe du Monde. Une autorisation à titre symbolique alors qu'il est toujours retenu prisonnier en Algérie depuis 2 ans. Sa famille reste dans l'attente d'une grâce présidentielle d'Abdelmadjid Tebboune. Voilà pour l'essentiel de l'actualité. C'est la fin de cette édition. Très bonne soirée à tous.

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1: Bonsoir à tous, il est désormais fixé sur son sort. Patrick Bruel, mis en examen pour viol, tentative de viol et agression sexuelle par le parquet de Nanterre qui avait requis son placement en détention provisoire. Le juge des libertés et de la détention doit décider de sa potentielle incarcération. Le chanteur a nié toute infraction pénale à l'issue de ses 2 jours de garde à vue. Sébastien Lecornu demande de la transparence sur les dysfonctionnements de la justice. Le chef du gouvernement reconnaît un problème de moyens pour l'institution judiciaire, mais pas dans l'affaire Liana. De son côté, Emmanuel Macron estime qu'il faut comprendre ce qui relève de la faute individuelle ou du problème systémique quelques jours après la découverte du corps de la collégienne. Ses obsèques auront lieu demain à 14h30 dans la plus stricte intimité. De nouvelles manifestations anti-immigration en Irlande du Nord. Cette nuit, 200 personnes étaient mobilisées dans la banlieue de Belfast pour la 2e nuit consécutive après l'agression d'un homme par un réfugié soudanais lundi soir. Une plainte pour viol déposé à l'encontre de l'ancien directeur de campagne de Jean-Michel Aulas. D'après BFM Lyon, une enquête est ouverte depuis plusieurs semaines. Le candidat à la dernière élection municipale affirme avoir écarté l'homme des locaux de sa campagne. Dans l'actualité également, un premier cas de chikungunya détecté dans le Tarn. Le virus a été détecté chez une personne ayant séjourné à Verdal et à Castres. Une opération de démoustication doit être réalisée jusqu'à ce jeudi matin 6h. Des phénomènes climatiques extrêmes en train de devenir normaux, voilà l'alerte émise par l'Institut européen Copernicus sur le climat. Constat alarmant après des températures très anormalement élevées en Europe occidentale. D'après l'Institut, l'Europe serait le continent qui se réchauffe le plus. Et puis, ça y est, la Coupe du monde de foot démarre aujourd'hui avec Mexique-Afrique du Sud en ouverture de la compétition à 21h. De son côté, l'équipe de France a bien atterri aux États-Unis. Direction le camp de base installé à Boston avant leur entrée dans la compétition dans une semaine face au Sénégal. Voilà pour l'actu, très bonne soirée.

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1: Bonsoir à tous, il est désormais fixé sur son sort. Patrick Bruel, mis en examen pour viol, tentative de viol et agression sexuelle par le parquet de Nanterre qui avait requis son placement en détention provisoire. Le juge des libertés et de la détention doit décider de sa potentielle incarcération. Le chanteur a nié toute infraction pénale à l'issue de ses 2 jours de garde à vue. Sébastien Lecornu demande de la transparence sur les dysfonctionnements de la justice. Le chef du gouvernement reconnaît un problème de moyens pour l'institution judiciaire, mais pas dans l'affaire Liana. De son côté, Emmanuel Macron estime qu'il faut comprendre ce qui relève de la faute individuelle ou du problème systémique, quelques jours après la découverte du corps de la collégienne. Ses obsèques auront lieu demain à 14h30 dans la plus stricte intimité. De nouvelles manifestations anti-immigration en Irlande du Nord. Cette nuit, 200 personnes étaient mobilisées dans la banlieue de Belfast pour la 2e nuit consécutive après l'agression d'un homme par un réfugié soudanais lundi soir. Une plainte pour viol déposée à l'encontre de l'ancien directeur de campagne de Jean-Michel Aulas. D'après BFM Lyon, une enquête est ouverte depuis plusieurs semaines. Le candidat à la dernière élection municipale affirme avoir écarté l'homme des locaux de sa campagne. Dans l'actualité également, un premier cas de chikungunya détecté dans le Tarn. Le virus a été détecté chez une personne ayant séjourné à Verdal et à Castres. Une opération de démoustication doit être réalisée jusqu'à ce jeudi matin 6h. Des phénomènes climatiques extrêmes en train de devenir normaux, voilà l'alerte émise par l'Institut européen Copernicus sur le climat. Constat alarmant après des températures très anormalement élevées en Europe occidentale. D'après l'Institut, l'Europe serait le continent qui se réchauffe le plus. Et puis, ça y est, la Coupe du monde de foot démarre aujourd'hui avec Mexique, Afrique du Sud en ouverture de la compétition à 21h. De son côté, l'équipe de France a bien atterri aux États-Unis. Direction le camp de base installé à Boston avant leur entrée dans la compétition dans une semaine face au Sénégal. Voilà pour l'actu, très bonne soirée.

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1: Bonsoir à tous, il est désormais fixé sur son sort. Patrick Bruel, mis en examen pour viol, tentative de viol et agression sexuelle par le parquet de Nanterre qui avait requis son placement en détention provisoire. Le juge des libertés et de la détention doit décider de sa potentielle incarcération. Le chanteur a nié toute infraction pénale à l'issue de ses 2 jours de garde à vue. Sébastien Lecornu demande de la transparence sur les dysfonctionnements de la justice. Le chef du gouvernement reconnaît un problème de moyens pour l'institution judiciaire, mais pas dans l'affaire Liana. De son côté, Emmanuel Macron estime qu'il faut comprendre ce qui relève de la faute individuelle ou du problème systémique quelques jours après la découverte du corps de la collégienne. Ses obsèques auront lieu demain à 14h30 dans la plus stricte intimité. De nouvelles manifestations anti-immigration en Irlande du Nord cette nuit. 200 personnes étaient mobilisées dans la banlieue de Belfast pour la 2e nuit consécutive après l'agression d'un homme par un réfugié soudanais lundi soir. Une plainte pour viol déposée à l'encontre de l'ancien directeur de campagne de Jean-Michel Aulas. D'après BFM Lyon, une enquête est ouverte depuis plusieurs semaines. Le candidat à la dernière élection municipale affirme avoir écarté l'homme des locaux de sa campagne. Dans l'actualité également, un premier cas de chikungunya détecté dans le Tarn. Le virus a été détecté chez une personne ayant séjourné à Verdal et à Castres. Une opération de démoustication doit être réalisée jusqu'à ce jeudi matin 6h. Des phénomènes climatiques extrêmes en train de devenir normaux. Voilà l'alerte émise par l'Institut européen Copernicus sur le climat. Constat alarmant après des températures très anormalement élevées en Europe occidentale. D'après l'Institut, l'Europe serait le continent qui se réchauffe le plus. Et puis, ça y est, la Coupe du monde de foot démarre aujourd'hui avec Mexique, Afrique du Sud en ouverture de la compétition à 21h. De son côté, l'équipe de France a bien atterri aux États-Unis. Direction le camp de base installé à Boston avant leur entrée dans la compétition dans 1 semaine face au Sénégal. Voilà pour l'actu, très bonne soirée.